le pasteur Tony de l'église Kerit Communauté de Kiroti, qui se réunit chaque dimanche à Lambaï, à l'OCPH de Lambaï, non loin du restaurant Retrait, fils du révérend prophète Eli Kanza, le pasteur principal des églises Kerit, mission de puissance pour les nations. Alors installez-vous, nous allons prier et nous allons commencer. Éternel Dieu Tout-Puissant, nous voulons te dire merci. Merci pour ce que tu fais. Merci pour ce que tu vas encore faire ce matin. Merci pour ce privilège que tu nous donnes d'être dans ce studio pour partager ta parole avec tes enfants qui sont scotchés à cette fréquence et qui nous suivent ce matin encore une fois. Nous prions que ta volonté parfaite soit faite dans ce studio comme elle est déjà faite au ciel. Nous prions que nos vies soient bénies. Nous prions que la gloire te soit rendue, que l'ennemi soit dans la honte et que la joie soit pour nous tes enfants. Dans le nom souverain et précieux de notre Seigneur et Sauveur Jésus-Christ, nous avons prié, nous sommes exaucés et nous disons Amen. Alors bien-aimés dans le Seigneur, amis fidèles de la 93.5, vous qui suivez cette émission chaque dimanche et vous qui venez de tomber sur cette fréquence, nous vous saluons tous dans le nom de notre Seigneur et Sauveur Jésus-Christ. Cette émission normalement est répartie en deux. En deux grandes parties. La première partie est consacrée à un enseignement et la deuxième partie est consacrée à la prière, notamment une interaction entre vous et nous. C'est la partie au cours de laquelle vous pouvez appeler pour demander une prière, pour poser une question et peut-être, pourquoi pas, faire un commentaire par la grâce de Dieu. Alors, depuis le dimanche passé, nous avions commencé un enseignement que nous souhaiterions, si Dieu le permet, terminer aujourd'hui afin de prier pour vous qui nous suivez. Alors, j'ai commencé le dimanche passé, par la grâce de Dieu, à faire le parallélisme entre Israël en tant que nation et l'Église de Jésus-Christ. Ceci est très important de le connaître parce que ça va vous aider dans votre marche avec le Seigneur. Vous devez comprendre que la Bible étant divisée en deux parties, l'Ancien Testament et le Nouveau Testament. L'Ancien Testament, de Genèse jusqu'à Malachie, parle essentiellement de la nation d'Israël. Le Nouveau Testament, qui commence de Matthieu jusqu'à Apocalypse, parle essentiellement de l'Église de Jésus-Christ. Alors, vous devez comprendre que la nation d'Israël, dans l'Ancien Testament, est le prototype, est l'image de l'Église.

dans un pays étranger où ils seront asservis pendant 400 ans et à la 400e année, Dieu viendrait les délivrer et les ferait sortir de cette nation-là et ils sortiraient avec beaucoup de richesses. Cette prophétie va donc s'accomplir selon que Dieu l'avait dit à Abraham, seulement qu'il y aurait 30 années de plus. Et quand Israël étant esclave déjà en Égypte, ils y sont retrouvés par le biais de Joseph, que vous connaissez bien l'histoire. Et finalement, la prophétie va s'accomplir, Dieu va les faire sortir après 30 ans de plus. Donc, ce voyage de l'Égypte pour aller vers Canaan est similaire au voyage d'un enfant de Dieu du monde pour aller vers le ciel. L'Égypte, dans l'Ancien Testament, en tant que nation, symbolise pour nous aujourd'hui dans le Nouveau Testament le monde. Et quand on parle du monde, on parle du système établi par le diable pour contrôler les enfants de Dieu. Parce que quand on parle de monde, il faut voir deux dimensions. Il y a le monde qu'on appelle le cosmos, qui est l'univers tout entier, créé par Dieu. Psaume chapitre 24, la Bible dit que la terre et tout ce qu'elle renferme appartiennent à Dieu. Le monde et tout ce qu'il contient appartient à Dieu. Ce monde-là, c'est le cosmos, c'est l'univers tout entier. Alors, mais il y a un deuxième monde qui sera donc créé par le diable. Et ce monde, ce n'est pas un monde physique, mais c'est un système qu'on appelle Aion. Aion, donc, c'est le système établi par le diable afin de contrôler les hommes qui sont sur la terre. Ce système-là est appelé monde. Et de la même manière que Israël va se retrouver comme esclave en Égypte, c'est comme ça que tous les êtres humains se sont retrouvés esclaves dans ce monde qu'on appelle Aion. Et comme Dieu va envoyer un homme comme prophète Moïse pour aller faire sortir Israël, de l'Égypte, c'est comme ça qu'il

avec Israël en tant que nation dans l'Ancien Testament et ce que l'Église vit dans le Nouveau Testament. Alors regardez par exemple dans 1 Corinthiens chapitre 10. 1 Corinthiens chapitre 10. Je vous ai dit que l'Ancien Testament est vraiment expliqué dans le Nouveau Testament. Et beaucoup de symboles dans l'Ancien Testament sont bien expliqués dans le Nouveau Testament. Dans 1 Corinthiens chapitre 10, il dit... L'apôtre Paul révèle ici, il dit « Frères, je ne veux pas que vous ignoriez que nos pères ont tous été sous la nuée et qu'ils ont tous passé au travers de la mer. » Là, il parle des enfants d'Israël quand ils sont sortis de l'Égypte, quand ils sont sortis de l'Égypte pour aller vers Canaan. Quand vous lisez dans Exode chapitre 12, c'est là-bas que le temps en Égypte. Prend fin par la dixième plaie qui est la mort des premiers-nés. Ils vont se livrer à la réjouissance, à la célébration. Ils vont commencer à chanter. Ils vont commencer à glorifier Dieu. La prophétesse Mariam va se mettre devant et beaucoup de femmes vont se joindre à elle. Ça va créer beaucoup de choses. Alors maintenant, il devrait maintenant prendre le chemin pour aller vers Canaan. Dieu avait donc plusieurs possibilités. Première possibilité, quand vous lisez dans les choses chapitre 13, on vous explique que Dieu pouvait les faire passer par le pays des Philistins. Donc, il y avait un chemin qui passe par la voie des Philistins et qui amenait directement Israël à Canaan. Sauf que s'il passait par ce chemin-là, il serait arrivé à Canaan un peu plus tôt, ce qui n'est pas le plan initial de Dieu. Une deuxième possibilité s'offre à Dieu, celle de les faire passer par le chemin par lequel ils sont passés pour arriver en Égypte. Quand Jacob et ces 70 personnes qui le suivaient partaient en Égypte, ils sont passés par la voie sèche, par la terre sèche. Et Dieu pouvait aussi les faire passer par là pour les envoyer à Canaan. Mais ça aurait été un peu trop facile pour eux. Et Dieu a préféré donc l'option la plus difficile, celle de les faire passer par le désert en traversant la mer Rouge. Ça a été un choix que Dieu a fait, parce que s'il les faisait passer par la voie, la terre sèche, comme je vous ai expliqué, le chemin par lequel Jacob et ses 70 qui l'ont suivi sont passés pour arriver en Égypte, s'ils passaient par ce chemin-là, selon certaines théologies avec les calculs de manière approximative, ils seraient arrivés à Canaan après seulement 40 jours maximum. 40 jours, pourquoi? Parce que on estime qu'il y a environ un peu plus de 600 kilomètres qui séparent l'Égypte de Canaan à cette époque-là, passant par le chemin de la voie sèche. Et environ comme chacun devrait à cette époque, par la marche normale, on pouvait faire environ 20 kilomètres de marche par jour. On estime que globalement, en 40 jours maximum, ils devraient être déjà à Canaan. Mais ça aurait été trop facile. La deuxième option, c'est celle de passer chez les Philistins. C'est un peu plus compliqué, ils allaient connaître quelques guerres avec les Philistins, mais ce n'est pas encore difficile comme Dieu le voulait. Dieu va donc choisir de faire passer ses enfants par le chemin le plus compliqué, le plus difficile, et qui est le chemin de la mer Rouge, les faisant sortir dans le désert. Première notion à retenir, quand nous acceptons Jésus comme Seigneur et Sauveur, n'attendons pas à ce que les choses soient systématiquement faciles. Dieu ne nous a jamais dit que les choses seront faciles. Il nous a dit que même quand les choses seront difficiles, lui, il serait avec nous. Alors ne pensez pas que accepter Jésus comme Seigneur et Sauveur, c'est s'engager dans un long fleuve tranquille, où tout va rouler sur des roulettes, où tout va aller bien. Attendez-vous à ce que, après votre
votre période de réjouissance.

de célébration qui, relativement, dure quelques mois, quelques années, en fonction du plan de Dieu pour chacun. Vous allez remarquer que dès que vous avez accepté Jésus comme Seigneur et Sauveur, les jours qui ont suivi, les semaines qui ont suivi, les mois qui ont suivi, peut-être pour certains les années qui ont suivi, étaient un moment de réjouissance, de témoignage, de bonheur, où tout allait bien, où vous êtes content d'être dans le Seigneur. Chaque dimanche, vous donnez témoignage à l'église. Vous regrettez de n'avoir pas connu Jésus très tôt. Et les enfants d'Israël, eux aussi, ils ont connu cette période-là. Exode chapitre 13. Ils étaient dans la réjouissance, dans le témoignage, dans les célébrations, comme chacun de nous en a vécu après avoir accepté le Seigneur et Sauveur Jésus-Christ de Nazareth. Mais dès après la période de célébration, qui est relativement longue en fonction des individus, une deuxième période va s'installer. Et c'est ce qu'on appelle la période du désert. Quand vous donnez votre vie à Jésus, ce qui suit, c'est la célébration, le témoignage, le temps de gloire, de bonheur, tout ce que vous savez là. Tout est beau. Vous t'as reçu des roulettes. C'est parfait. Dieu s'en occupe. À peine prié, à peine exaucé. Tout ce que vous touchez se transforme en de l'or. Et c'est beau. Mais dès après cette période, vous entrez automatiquement dans le désert. Mais puisque les gens ne sont pas suffisamment préparés à ce désert-là, ils n'ont pas prévu ce désert-là, dès qu'ils rentrent dans le désert, quand les choses commencent à se compliquer, ils démissionnent, ils retournent dans le monde où ils étaient. Beaucoup ont arrêté leur marche chrétienne avec le Seigneur Jésus-Christ dès que le désert a commencé. Pourquoi? Parce qu'on ne les a jamais préparés au désert. Mais tenez-vous tranquille, quand Jésus s'est fait baptiser, lui-même le Seigneur Jésus, dès qu'il s'est fait baptiser, nous sommes dans Luc chapitre 3, le verset 21, il s'est fait baptiser et pendant qu'il priait, le ciel s'ouvrit et le Saint-Esprit descendit sur lui sous une forme corporelle, sous une forme de colombe, et la voix de Dieu se fit entendre depuis le ciel, disant au monde entier, celui-ci est mon bien-aimé, est mon fils bien-aimé, en qui j'ai mis toute mon affection. Ce qui veut dire en qui mes desseins vont s'accomplir. Donc il y a une présentation officielle que Jésus était le fils de Dieu. Mais après son baptême, après cette présentation officielle, après la descente du Saint-Esprit sur lui, Luc chapitre 3, directement la page qui suit, Luc chapitre 4, la Bible nous dit que le Saint-Esprit va prendre le monsieur et il va le conduire pas au palais, mais il le conduit directement dans le désert. Après son baptême, il sera conduit dans le désert. En d'autres termes, quand vous acceptez Jésus comme Seigneur et Sauveur, vous passerez par les eaux de baptême. Attendez-vous qu'après cette période relativement courte de réjouissance, de célébration de votre salut, attendez-vous à entrer dans le désert. Et le désert, c'est la période de chasseresse, les temps de difficulté. C'est là-bas que vous commencez à connaître le rejet. C'est là-bas que vous commencez à connaître la famine, l'abandon, l'humiliation. C'est là-bas que vous supportez le manque, la pauvreté, les temps difficiles. Les choses deviennent difficiles. Vous perdez tout ce que vous aviez. Personne ne vient au secours. Dieu me semble sourd. Dieu me semble indifférent face à vos difficultés. Vous priez, Dieu ne répond pas. Vous faites les sacrifices, ça ne porte rien. Vous servez, vous ne voyez rien. Vous êtes dans votre saison de désert. Regardez, 1 Corinthiens dit ce que je vous expliquais. Il dit, nos pères, ils ont tous été baptisés en Moïse dans la nuée et dans la mer. Regardez la similitude, regardez la similarité, regardez le parallélisme entre
Israël en tant que nation et nous en tant qu'église. Eux, quand ils sont sortis de l'Égypte, ils devraient passer directement par la mer Rouge. Mais Dieu ne les avait pas fait passer par cette mer Rouge juste par formalité. C'était une image qui indiquait ce qui allait se passer dans le Nouveau Testament, dans l'église que nous avons aujourd'hui. Et l'apôtre Paul explique, il dit que pendant qu'il passait par la mer Rouge, c'était une forme de baptême par immersion. De la même manière qu'aujourd'hui, quand nous acceptons Jésus comme Seigneur et Sauveur, on nous fait passer par les eaux de baptême pour confirmer publiquement, solennellement, notre appartenance à Jésus-Christ. De cette même manière, eux aussi, quand ils sont sortis de l'Égypte, ils devraient passer par la mer Rouge, qui était le symbole du baptême d'eau par immersion que nous connaissons aujourd'hui. Je vous ai dit que l'Ancien Testament contient beaucoup de symboles qui sont vraiment expliqués clairement dans le Nouveau Testament. Donc, eux, ils sont passés par la mer Rouge, nous faisons baptiser. Et il dit qu'ils ont été baptisés en Moïse, mais non dans la Nouvelle Alliance, dans le Seigneur Jésus-Christ. Nous sommes baptisés en Christ. Et puis au verset 3, vous allez voir qu'ils ont tous mangé le même aliment spirituel. Cet aliment spirituel, c'est ce qui correspond à la Sainte Cène que nous prenons aujourd'hui. Ils ont mangé un pain qui venait du ciel, qui était le symbole de

jouissance, les témoignages. La deuxième étape, c'est l'étape du désert. Et dans le désert, quand ils vont commencer à évoluer, ils sont arrivés quelque part que nous appelons Mara. Et c'est là-bas que je vais vous interpeller. Et chacun de nous, en tant qu'enfant de Dieu, nous devons nous attendre à traverser dans notre marche avec le Seigneur Jésus ce qu'on appelle Mara. Si tu ne l'as pas encore vécu depuis que tu as accepté Jésus, attends-toi à le vivre bientôt. Parce que Mara est un passage obligatoire pour tout enfant de Dieu qui accepte Jésus comme Seigneur et Sauveur. Tu traverseras ta période de réjouissance, de témoignage de gloire. Yes, tu passeras par les eaux de baptême pour confirmer officiellement ton appartenance à Jésus. Mais après ça, tu entreras dans le désert. Et dans ce désert, tu arriveras quelque part dans ta marche qu'on appelle Mara. Eux aussi, quand ils sont arrivés à Mara, regardez ce qui va se passer. Ils étaient déjà dans le désert. Ce n'était pas toujours facile dans le désert. Mais dans ce désert, il y a un endroit qu'on appelle Mara. Marie, la prophétesse d'Aaron, prit tout ça là, c'est bon. Je suis dans le chapitre 15, le verset 22. Suivez bien verset 22. Moïse fit partie Israël de la mer Rouge. Il prit la direction du désert de Chour. Et après 3 journées de marche dans le désert, il ne trouvait point d'eau. Le premier fait marquant dans le désert, c'est que vous allez manquer d'eau. Yes, ça c'est normal. C'est là-bas que vous commencez, j'ai expliqué tout à l'heure, vous commencez à manquer ce que vous aviez habituellement. Vous commencez à manquer d'eau parce que c'est le désert. Les temps difficiles commencent à apparaître. Les rejets commencent à faire surface. L'abandon, la solitude maintenant devient votre quotidien. La famille commence à vous rejeter. Vous perdez peut-être votre boulot. Vous êtes chassé de là où vous étiez. Les temps difficiles, les situations compliquées commencent à se présenter. Ça, c'est normal. Ne prenez pas ça mal. Ne pensez pas que c'est le diable. Ne pensez pas que ce sont les sorciers. Ne pensez pas que ce sont les liens, les ancêtres, tout ça. Non, c'est un passage obligatoire, préétabli par Dieu pour tout enfant de Dieu qui veut aller loin avec le Seigneur. Mais ce n'est pas fini. Ils sont arrivés, ils arrivaient, bien vrai qu'ils manquaient d'eau. Ils supportaient. Ils arrivaient donc à Mara. Mais ils ne purent pas boire l'eau de Mara parce qu'elle était amère. Alors, arrivé à Mara, on trouve une petite quantité d'eau qui, à première vue, pouvait soulager notre soif. Mais cette eau est amère. Et c'est là-bas que je voudrais vous dire que le mot Mara veut simplement dire amère. C'est la période de ta vie chrétienne où ta vie devient véritablement amère. Tu deviens rempli de l'amertume. En fait, c'est la saison où rien ne va pratiquement pour toi. C'est la saison où tu souffrais déjà parce que c'était ton désert. Mais ce niveau de désert, c'est un niveau où tu perds tout ce que tu avais et que tu te débrouillais avec. Le peu qui te restait, tu l'as perdu encore. C'est à ce niveau-là que tu as vraiment envie de tout lâcher. Tu rentres donc dans les murmures, tu rentres dans les critiques, tu as envie d'insulter tout le monde. C'est la période où l'amertume s'installe dans ton cœur. Tu es aigri contre les pasteurs. Tu es fâché contre les prophètes. Tu es énervé contre ceux qui t'ont évangélisé. Tu as envie de croire que c'est du mensonge tout ça. Tu as envie de croire que c'est du folklore, ça ne sert à rien. Ça ne vaut même pas la peine de continuer. Tout devient sombre. Tout devient amer. Tout devient bloqué. Souvenez-vous de la femme qu'on appelle Naomi, qui s'est fait appeler Mara. Elle s'est fait appeler Mara pourquoi? Parce qu'elle avait tout perdu. Perdu son mari, perdu ses enfants, tout perdu. Retourner les mains vides, elle dit, appelez-moi Mara. Donc Mara, c'est la saison de ta vie où tu perds tout. Tu perds tout. Et ce n'est pas parce que le diable est derrière toi, ce n'est pas parce que tu as beaucoup de liens, ce n'est pas parce que tu as beaucoup de sorciers, non. C'est juste un passage obligatoire que Dieu a
prédestiné pour toi, pour tous ceux qui marcheront avec le Seigneur. Tous ceux qui sont arrivés dans la gloire aujourd'hui, vous diront, ils ont traversé d'abord la saison de Mara quand ils étaient dans le désert. Si tu es dans ton Mara, prends courage. Bientôt, ça va passer. Amara, c'est la saison de ta vie où tu manques même ce qui est essentiel. Tu manques d'habits. Tu manques de substances nécessaires. Tu manques de nourriture. Tu n'arrives pas à satisfaire les besoins fondamentaux de l'homme. Et pourtant, tu as accepté Jésus. Et pourtant, tu crois. Et pourtant, tu pries. Et pourtant, tu vas à l'église. Et pourtant, tu sers. Mais les besoins fondamentaux, tu n'arrives pas à les satisfaire. Le minimum, tu ne peux pas avoir. C'est la saison des marins.

situation que tu vis aujourd'hui en un témoignage qui va édifier plusieurs. Dans cette période de ta vie, si tu fais confiance aux hommes, tu vas sombrer. Dans cette période de ta vie, si tu fais confiance aux féticheurs ou aux marabouts, tu seras noyé. Une seule chose à faire, fais confiance à l'œuvre sacrificielle de Jésus-Christ sur la croix. Si tu peux faire confiance à la croix de Jésus, si tu peux croire à l'œuvre que Jésus a accomplie sur la croix, si tu peux tourner ton regard vers celui qui a accepté d'aller mourir sur une croix et que tu t'identifies avec cette croix, et que cette croix devient partie intégrante de ta vie, elle est capable de changer ta vie qui est amère en une vie qui sera douce. La solution pour toi, c'est la croix de Jésus. Je viens présenter à quelqu'un ce matin la croix. Je viens présenter à quelqu'un ce matin le mystère de la croix. Je viens présenter à quelqu'un ce matin

le verset 13, le verset 12, 13 et 14. Et que vous compreniez véritablement ce que veut dire le mystère de la croix. Vous comprenez ce qui se passe, ce qui s'est véritablement passé sur la croix. Vous n'auriez plus peur de quoi que ce soit. Vous devez comprendre que le diable est en train de nous maintenir dans une situation pour laquelle quelqu'un a déjà payé le prix il y a longtemps. En fait, le diable veut nous faire croire que nous sommes toujours des victimes, alors que nous sommes des plus que vainqueurs. En fait, le diable vous donne l'impression, en jouant sur votre mental, comme s'il est plus fort que vous. Il vous donne l'impression que il peut vous maintenir, il peut vous empêcher, il peut vous détruire. Et pourtant, quand vous lisez dans Colossiens 1, vous rendez compte que le monsieur qu'on appelle le diable et Satan, il a été vaincu il y a plus de 2000 ans. Mais il a été vaincu où? Sur la croix. Il a été vaincu comment? Publiquement. Il a été humilié publiquement. Et il a été dépouillé de toutes ses puissances publiquement. Qu'est-ce qui l'a vaincu? C'est la croix. Alors, voilà pourquoi à chaque fois que le diable veut se présenter devant

vous comme étant très fort, présent, de ramener Satan à sa place. Satan connaît la croix. Le diable connaît le mystère et la puissance de la croix. Voilà pourquoi, mes chers serviteurs de Dieu, je pense que quand les gens acceptent Jésus comme Seigneur et Sauveur, le premier message auquel il faut les soumettre pour bâtir leur vie chrétienne, ce n'est pas le message de la prospérité. Non. Ce ne sont pas les histoires de tu vas te marier, tu auras des enfants, tu vas voyager, tu vas avoir travail. Non. Ce ne sont pas les histoires que nous sommes en train de faire là. Mais le premier message auquel il faut soumettre une vie qui vient d'accepter Jésus, c'est le message de la croix. Le message de la croix demeure le message central de toute la Bible. S'ils ont compris le message de la croix, rien ne pourra les ébranler. Je ne dis pas qu'ils ne vont pas traverser les temps difficiles, non. Je ne dis pas qu'ils ne vont pas traverser Mara, non. Ils passeront forcément par Mara selon le plan de Dieu. Mais s'ils avaient compris le message et la puissance derrière la croix, ils résisteraient à ces Mara, ils traverseraient victorieusement et ils ne retourneraient pas dans le monde. Beaucoup, après avoir affronté les temps difficiles, retournent automatiquement dans le monde, ils abandonnent tout, ils rebroussent chemin, on ne les a jamais présenté la croix de Jésus. Mes chers amis, ce que

Jésus a fait sur la croix est puissant. Le message de la croix est puissant. Vous allez voir que dans l'Ancien Testament, il y a une autre similitude dans 2 Rois chapitre 6 que je prendrai le temps d'expliquer dimanche prochain correctement par la grâce de Dieu. 2 Rois chapitre 6 à partir du verset 1. Il y a le prophète Élisée qui avait une école de prophètes avec ses fils. Et l'endroit où ils étaient est devenu trop petit. Les gens lui ont proposé d'aller chercher du bois et venir élargir, étendre l'endroit où ils se réunissaient. C'est ainsi qu'ils vont partir. Ils ne voulaient pas les accompagner, mais un d'entre eux va dire, prophète, s'il te plaît, va avec nous. Il va donc accepter le prophète Élisée et il va les accompagner. Quand ils sont arrivés sur le lieu, verset 5, et comme l'un d'eux abattait une poutre, le fer tomba dans l'eau. Il s'écria, ah, mon Seigneur, il était en prison.

prophète qui a compris. Mais j'ai toujours pensé que ce frère sera retrouvé parce que le prophète Élisée était prophète. Mais j'ai finalement découvert que cette histoire était une illustration pour nous expliquer ce qui va se passer dans le Nouveau Testament. Le bois ici en question symbolise encore une fois la croix. Et quand Élisée va couper ce bois, il a jeté exactement là où le fer est tombé. Et de manière surnaturelle, la Bible dit que le fer a surnagé. Le fer qui était descendu au fond de l'eau est remonté à la surface parce qu'on y a mis un bois. Mes frères et sœurs dans le Seigneur, mes amis, amis de la 93%, j'ai envie de vous dire clairement ce matin deux choses pendant que je clôture. La croix de Jésus a la capacité de contourner les lois naturelles, les lois physiques, afin de vous amener dans votre destinée. Si vous êtes arrivé à un moment dans votre vie où les lois de la nature vous condamnent à l'échec, si vous êtes arrivé à un moment où il y a des lois qui sont peut-être naturelles, qui sont peut-être des lois physiques, qui sont peut-être des lois établies par des hommes, mais ces lois ont tendance à vous condamner à vivre ce pourquoi vous n'y étiez pas appelé. Ces lois ont tendance à vous enfermer dans une prison. Ces lois ont tendance à vous maintenir dans une situation de dette, de honte et d'opprobre. Vous savez ce dont vous avez besoin? Pour contourner ces lois, pour renverser ces lois et sortir avec victoire, vous avez également besoin d'un bois. Et ce bois, c'est la croix de Jésus. Quelqu'un est-il condamné par les lois de la nature? Il est marali à klaba de holi à santebes. C'est bereli oska barali à sitebes. Des gens dans la vie qui ont été disqualifiés à cause de certaines lois. Il y a certaines lois dans la société et qui disqualifient une catégorie de personnes au point où tu te sens inférieur, marginalisé, disqualifié juste à cause d'une loi. Pas parce que tu n'as pas les capacités, mais c'est la loi qui vient de t'arrêter. Et ces lois existent dans nos maisons, dans nos familles, dans nos sociétés, partout où nous arrivons. Mais Dieu a trouvé la méthode, Kalamandea, pour contourner les lois qui ont tendance à nous bloquer. Et c'est la croix de Jésus qui est la méthode de Dieu pour contourner les lois. Il suffit de croire et cette loi qui t'avait arrêté sera brisée, sera contournée. On en reviendra dimanche prochain. Ce sera sur cette même fréquence, à la même heure et à la même fréquence. Je prie pour vous que toute loi naturelle, physique qui te condamnait à vivre une vie de basesse, je prie ce matin au nom de Jésus que la croix de Jésus renverse ces lois. J'engage la croix dans tes batailles. J'engage la croix contre ces lois.

composez le 620 56 26 99. Le 620 56 26 99. 620 56 26 99. Que Dieu vous bénisse. Shalom. Rendez-vous dimanche, même heure, même fréquence.

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0: 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Il est 8h.
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2: 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Mesdames et messieurs, bonjour et bienvenue dans ce bulletin d'information. À l'occasion de la journée nationale du volontariat, hier samedi 18 juillet, la commune de Lambagne a organisé une campagne de sensibilisation et de clivage des caniveaux. Cette initiative est portée par le ministère de la Jeunesse et des Sports. Le maire Baba Ali Moubari a souligné l'importance de cette activité pour la jeunesse. On l'écoute.
3: Le volontariat est un puissant levier de développement. Il favorise l'engagement citoyen, renforce la solidarité, développe les compétences des jeunes et leur offre l'opportunité de participer activement à la construction de notre communauté. Notre jeunesse représente la première richesse de notre commune. Son énergie, son talent et son sens de l'initiative sont des atouts indispensables pour relever les défis du développement local, de la préservation de l'environnement, de la promotion de la paix et de la cohésion sociale. La commune de Lambagne s'engage à accompagner toutes les initiatives du ministère de la Jeunesse visant à promouvoir le service de volontariat, l'entrepreneuriat et l'insertion socio-économique des jeunes. Nous sommes convaincus qu'une jeunesse responsabilisée est le meilleur investissement pour l'avenir de notre pays. À vous, chers jeunes volontaires, faites de ce programme une véritable école de discipline, de solidarité, de patriotisme et de service à la communauté.
2: Le ministre de la Jeunesse et des Sports est revenu sur l'importance de cette journée. On écoute Mamadou Sylle Baldé au micro de Soleil FM.
4: Un jeune de 11 ans a perdu la vie suite aux inondations. Il y a eu beaucoup de dégâts matériels. Il y a qu'un bâtiment de R+9 s'est affaissé. Il y a également deux jours du côté de Demoudoula. Je crois que cette activité que nous lançons aujourd'hui a tout son sens, en tout cas tout son intérêt pour les populations que nous sommes. Mais de l'autre côté, il faut lier l'utile à l'agréable. Au-delà du fait que nous nous mobilisons en tant que jeunes de notre pays pour apporter dans un élan de volontariat nos efforts, notre contribution à l'élan de développement national, en assainissant nos quartiers, en curant les caniveaux, en sensibilisant nos papas et nos mamans sur les bonnes pratiques. Mais il y a également qu'à côté de cela, nous faisons en sorte que des jeunes, pendant 5 jours, puissent être insérés professionnellement et économiquement. Donc ce que j'ai envie de dire, le volontariat est un engagement important, c'est un engagement responsable, c'est un engagement noble et patriotique.
2: Docteur Dansa Kourma est élu président de l'Assemblée nationale de la Guinée. La cérémonie d'installation des députés tenue vendredi au Palais du Peuple a abouti à la mise en place du bureau du Parlement. 3 groupes parlementaires ont aussi été constitués. Les commissions, quant à elles, ont été mises en place ce samedi. Samuel Demba Diolamo.
5: Après 4 ans à la tête du CNT, Docteur Dansa Kourma revient au perchoir. Seul candidat au poste de président de l'Assemblée nationale, il a été élu avec une grande majorité. Le président de la 10e législature définit ses orientations.
6: Nous avons un objectif commun, poursuivre la refondation par la construction d'institutions solides, voter des lois qui tiennent compte des aspirations profondes du peuple. Les lois pour les lois, non.
5: Le bureau de l'Assemblée est composé de 5 vice-présidents, dont Adja Makale Camara et Dr Makale Traoré, et 6 secrétaires parlementaires, dont Mori Kaba. Quant au groupe parlementaire, 3 blocs ont été constitués. Honorable Alouseni Makanira Kake est le président de la mouvance présidentielle GMD, composée de 116 députés.
7: Notre groupe repose sur une conviction simple, servir la République avant toute autre chose. La restauration de l'autorité de l'État, l'assainissement des finances publiques et l'amélioration progressive des indicateurs macroéconomiques.
5: Le groupe parlementaire de l'opposition, appelé Alliance Patriotique, avec 16 députés, est dirigé par Abdoulaye Kourma.
8: Nous rappelons que notre présence ici n'est pas une signature d'un chèque en blanc. Notre rôle constitutionnel est clair. Assurer une opposition républicaine responsable et constructive.
5: Elhaj Bouna Keïta est le président du groupe parlementaire Les Centristes, appelé Alliance Républicaine, composé de 15 députés. Elhaj Dembo Sylla son vice-président, a lu les déclarations de constitution.
9: Nous croyons en une Guinée unie, prospère et solidaire. Nous sommes animés par les idéaux de bonne gouvernance et de développement durable.
5: La séance inaugurale s'est achevée ce samedi par la mise en place des commissions permanentes.
2: En province, après des mois d'exil en Côte d'Ivoire, les habitants de Bouloso reviennent peu à peu dans leur localité d'origine pour prévenir toute une nouvelle flambée de tensions entre les communautés de Bousolo, de Bouloso et de Kalifilila. Le gouverneur de la région administrative de Cancan, le colonel Ali Badra Camara, a effectué une mission de terrain à Kalafilala, dans la sous-préfecture de Boula, à la tête d'une délégation composée d'autorités administratives, militaires et sécuritaires. Il est allé évaluer la situation et réaffirmer la détermination de l'État à rétablir durablement la paix. Le reportage de Joseph Collier.
10: C'est un retour progressif des habitants de Bolosou, contraints de trouver refuge en Côte d'Ivoire à la suite d'un récent conflit communautaire, les ayant opposés à leurs voisins de Kalafilila. Colonel Ali Badra Camara est le gouverneur de la région administrative de Cancan.
11: Ma présence dans cette localité, c'est d'abord faire passer le message de paix. Nous sommes à Kalafilila. Kalafilila est une localité qui est à la frontière. Et si les citoyens ne prêtent pas attention et vont toujours donner l'occasion à des mauvaises personnes qui tentent à tout prix de ternir l'image pour dire que ça ne va pas.
10: Cet officier souligne qu'aucun citoyen guinéen ne peut être privé du droit de regagner son domicile ou de vivre sur ses terres.
11: On ne peut pas dire à un fils qu'il n'a pas droit de rester dans son milieu. On ne peut pas rester empêcher un fils, comme ce que Demba a dit, que bébé ni barale, ni makourotien. Donc les citoyens de Bolosso aussi ont droit de revenir.
10: Aux forces de défense et de sécurité, le gouverneur a demandé le maintien d'un dispositif renforcé afin de prévenir toute résurgence de tension.
11: Le message d'encouragement que le président nous a toujours donné, il nous a toujours instruit de renforcer la sécurité, de dire aux porteurs d'uniformes de respecter les normes.
10: Les autorités annoncent qu'elles vont poursuivre les concertations avec l'ensemble des parties prenantes pour consolider la paix et la cohésion sociale entre les communautés de Kalafilila et de Bolosso. Cancan, Joseph Collier pour Soleil FM.
2: Ainsi s'achève ce bulletin d'information. Balamoussa Koulibaly a assuré la mise en onde ici à la présentation Al-Hassan Kondé. Chers auditeurs, merci de votre fidélité. Surtout, restez en compagnie de nos programmes. Merci, au revoir.

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0: 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Il est 9h.
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0: 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Il est 10h.
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0: 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Il est 11h.
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1: Bonjour, merci de nous rejoindre sur Soleil FM et bienvenue dans Tribune de l'éducation. L'école est un lieu d'apprentissage, donc un centre de formation, d'instruction et d'éducation. C'est là que l'élève acquiert le savoir, le savoir-faire et le savoir-être. Pour atteindre cet objectif, l'école doit être gérée de manière rigoureuse et efficace. Alors comment cette gestion doit-elle se faire? Quelles sont les compétences, les qualités d'un chef d'établissement, élément de réponse, dans cette émission avec Lansana Dramé, proviseur du lycée Djibril Tamsirnian, lycée situé à Kipé, dans la commune de Ratoma. Monsieur Dramé, bonjour.
2: Bonjour, monsieur So.
1: Alors, monsieur Dramé, vous êtes chef d'établissement, plusieurs années d'ailleurs d'expérience. Il y a un manuel de procédure de gestion des écoles, mais par rapport à ça, le choix des chefs d'établissement cause assez de problèmes. Alors, pour gérer une école, quel profil en principe doit-on avoir?
2: Monsieur So, je voudrais d'abord vous remercier par rapport à cette opportunité que vous m'offrez. Vous parlez toujours du système éducatif guinéen et l'éducation nous réunit et pour partager un certain nombre de choses. Alors, si aujourd'hui vous vous déplacez et que vous voulez qu'on parle un peu comment les écoles fonctionnent, quelles sont les qualités qu'un chef d'établissement doit avoir, et c'est vrai que ce sera difficile de traiter ça en une seule émission, mais néanmoins, on va tenter de répondre à certaines questions ou à un certain nombre de questionnements. Alors, le chef d'établissement, généralement, c'est un leadership. Et son rôle principal, c'est de coordonner toutes les activités pédagogiques et administratives d'un établissement. Alors, pour ça, il y a des préalables. D'abord, c'est les textes qui régissent le fonctionnement de l'école, il doit les maîtriser. Ça, c'est extrêmement important parce que il y a aussi ces éléments-là, lorsqu'on ne s'approprie pas, il sera difficile de faire fonctionner un établissement. Alors, il y a le quotidien, c'est-à-dire ce qu'on fait chaque jour, et en principe, lorsqu'on travaille, on doit rendre compte. Et si on doit rendre compte, ça veut dire qu'il y a une organisation à la base. Et cette organisation-là, généralement, c'est un programme qui est donné par l'autorité de tutelle. Ce sont ces différentes activités-là que le chef d'établissement, dans son établissement, accepte que je me répète comme ça, pour qu'il puisse dérouler ces différentes activités. Alors, le chef d'établissement, d'abord, il doit avoir une vision. Ça, c'est extrêmement important. S'il n'a pas de vision, c'est difficile qu'il puisse atteindre l'objectif escompté. Et cette vision doit regrouper tous les éléments pédagogiques et tous les éléments administratifs qu'il doit s'en approprier pour pouvoir faire fonctionner son école. Ensuite, il doit pouvoir communiquer. Et la communication, c'est important. Parce que si d'abord il n'arrive pas à communiquer, il n'arrive pas à échanger avec les personnes avec lesquelles il travaille, là aussi ça peut poser problème. Alors il y a plein d'autres, mais le chef d'établissement en fait, il doit avoir une faculté d'analyse des problèmes complexes de son établissement. Et ces problèmes-là, il doit pouvoir les analyser afin d'aboutir à une décision vraiment qui peut être profitable par rapport à son établissement. Après l'analyse des problèmes rencontrés ou des problèmes qu'il rencontre tous les jours au sein de son établissement, il doit être capable de pouvoir organiser. Et cette organisation, ce planning-là, il doit l'avoir. Ensuite, il doit pouvoir décider. Il doit pouvoir décider pourquoi? Parce que la décision qu'il va prendre, il sera extrêmement importante parce que ça y va de l'avenir de son établissement, de son école qu'il est en train de gérer. Donc, vous voyez qu'il y a tout un ensemble de paramètres qui sont là. S'il n'a pas, donc moi j'appellerai des compétences, s'il n'a pas ces habiletés-là, ça va poser problème. Parce que lorsqu'un problème se pose, il faut pouvoir, après l'analyse, il faut pouvoir faire un jugement. Hein? Et si tu fais un jugement, ça veut dire que tu dois te décider après. Et si tu n'arrives pas à te décider, ça veut dire qu'il y a un problème. Donc, il faudrait que le chef d'établissement, ces habiletés-là, il doit les avoir forcément. Sinon, le leadership pédagogique, il ne peut pas le faire au sein de son établissement. Donc, les qualités, il faudrait qu'il soit à l'écoute des personnes ou le personnel qu'il a en charge pour pouvoir gérer. Donc, cette sensibilité-là, il doit l'avoir, il doit être à l'écoute pour être en contact avec le personnel, assister son personnel, accompagner son personnel, être à tout moment avec le personnel et éventuellement pour pouvoir mettre en place les différentes activités. Parce que le chef d'établissement, ce qui est important, il doit dérouler un certain nombre d'activités. Et ces activités-là doivent être assignées à chacune des entités de son établissement. Et alors, il y a une structure, il y a un organigramme qui se trouve au sein d'un établissement qui obéit aux manières de procédure. Si je prends par exemple un lycée ou si vous voulez un collège, généralement vous avez le proviseur, vous avez les censeurs, vous avez le conseil d'information et d'orientation, ensuite vous avez les organes d'appui qui sont là, que le chef d'établissement doit gérer, et ensuite pas seulement avec le personnel qui est là, mais aussi avec la communauté. Parce que l'école, elle est pour la communauté, il faudrait que la communauté soit associée à tout ce que vous faites. Si vous mettez la communauté à côté, vous faussez les données. Chez nous, ici, on parle du comité de développement de l'école qu'on appelle le CDE. Et dans d'autres pays, on parlera du comité de gestion de l'école. D'ailleurs, ce comité de gestion dans d'autres pays, si vous prenez le Sénégal ou le Burkina, là, presque, on ne fait rien à l'école sans eux. Mais éventuellement, les moyens sont là. Il y a un budget qui est là, de fonctionnement, tout ça. Ce budget permet à la communauté, en collaboration avec l'école, de faire fonctionner. Chez nous, il y a ce qu'on appelle le comité de développement de l'école. Peut-être que dans le processus ou dans le déroulement de notre communication, il y a des aspects qu'on va essayer de développer. Alors, vous voyez, il y a tout un arsenal d'éléments que le chef d'établissement doit s'en approprier pour pouvoir faire fonctionner son école.
1: Vous avez parlé de vision, vous avez parlé d'organisation, vous avez parlé de communication, de l'accompagnement, d'écoute, entre autres qualités. Maintenant, par rapport au choix, Monsieur Dramé, du chef d'établissement, parce que nous savons, parfois, il y a des nominations qui se font par affinité pour le choix. Est-ce qu'il faut un enseignant qui a de l'expérience aguerrie ou bien n'importe quel encadreur peut être chef d'établissement?
2: Bon, vous savez, en Guinée, depuis un moment, il y a ce qu'on appelle l'ISEG. L'ISEG, c'est cette institution qui a pour charge de former les enseignants, les futurs enseignants. En fait, il y a aussi des jeunes sortants qui ont fait les universités comme Symphonia ou Gamal, chez nous précisément, dont on fait allusion. Et il y a aussi ces cadres-là. Bon, en fait, un professeur qu'on appelle un PL, un professeur du lycée ou un PC, un professeur du collège, il faut avoir un certain nombre d'années derrière soi, qu'on a déjà l'expérience, on a enseigné pendant 5 ans, pendant 10 ans, pour qu'on soit quand même éligible. Et ça, c'est extrêmement important. Vous savez, dans le cadre des nominations, il y a des critères. Et ces critères-là, les textes sont très clairs là-dessus pour les nominations au secondaire. En principe, à partir des deux CE d'abord, et il y a déjà une structure qui est en place là-bas. Il y a un comité qui est mis en place, qui est sous le tutelle de monsieur le DP ou DCE. Dans ce comité-là même, il y a un chef d'établissement qui fait partie. Et également les DSE, si c'est au niveau du secondaire, etc., etc. Alors, cette structure-là est déjà, et les dossiers sont déposés, et c'est à travers ces dossiers-là, après l'étude, que les propositions sont faites et les données-là sont remontées au niveau de l'inspection régionale, ainsi de suite, en respectant la hiérarchie. Seulement, ce que je voudrais préciser, il faudrait que le chef d'établissement puisse avoir un certain nombre d'habilités. S'il n'a pas ces habilités-là, ça sera très, très difficile pour pouvoir gérer son établissement. Parce que, je le dis partout, j'ai l'occasion d'en parler, j'ai toujours dit que quelle que soit la direction une direction scolaire, quelle que soit la nature, elle n'est jamais créée pour faire plaisir aux employés. Elle est créée, c'est pour atteindre un objectif. Et pour atteindre un objectif, il faut une organisation à la base. Et quand il y a une organisation, tout de suite, je vous assure que les résultats peuvent être probants. Mais celui qui doit maintenant gérer cette structure-là, sur le plan pédagogique, sur le plan administratif, il doit avoir un certain nombre d'habilités. S'il n'a pas ces habilités-là, ça sera difficile de pouvoir gérer. Parce que s'il ne peut pas communiquer, il ne peut pas résoudre les problèmes complexes qui vont se poser à son niveau. Il ne peut pas prendre des décisions. Il ne peut pas projeter, faire des orientations, faire des programmations à l'avenir. Ce sera difficile. Parce que chaque activité qui est assignée, en principe, il faut élaborer des outils de contrôle, des outils de suivi, mais il faut qu'il y ait ces données-là. Donc, le chef d'établissement qui a un an, deux ans dans le cadre de l'enseignement, en principe, c'est difficile qu'il soit un chef d'établissement. Il faudrait qu'il y ait d'abord un certain nombre d'années dans les pratiques des classes, et ensuite, en tout cas chez nous ici, les critères déterminent comme ça, pour que l'intéressé soit à ce niveau. Dans d'autres pays, il y a d'autres peut-être critères que moi je ne maîtrise pas ici, mais quand même, il faut avoir un certain nombre d'années, un certain nombre d'expériences pour que tu sois nommé à un poste de responsabilité dans un établissement pour être un principal ou pour être un proviseur ou un censeur, si vous voulez, pourquoi pas, un directeur des études au niveau de l'élémentaire.
1: Monsieur Dramé, vous avez parlé de pouvoir de décision. Nous savons le plus souvent vous êtes nommé. J'ai pris langue avec certains responsables d'école qui ont dit parfois ils n'ont pas ce pouvoir de décision parce que les instructions viennent le plus souvent d'en haut. Vous avez parlé de vision tout à l'heure ici. Est-ce que lorsqu'on vous nomme, on vous donne déjà une feuille de route à suivre, un planning à suivre, ou bien ça, en principe, ça doit revenir au chef d'établissement? Est-ce que parfois, en toute sincérité, il n'y a pas assez d'injonctions du DCE, puisque nous sommes à Conakry, ou bien de l'inspection régionale de l'éducation, empêchant le chef d'établissement à faire correctement leur travail?
2: Bon, écoutez, vous savez, dans la plupart des pays sous-développés, le pouvoir est généralement aussi centralisé. Mais pour que les choses se déroulent normalement, il faut toujours revenir à la base, parce que c'est la base qui a le gros du boulot. C'est la base qui travaille. Bon, généralement, lorsque un chef d'établissement est nommé, il y a des préalables. Ça veut dire qu'il y a une lettre directive tout de suite que le ministre cherche à assigner aux différentes entités qui sont sous sa juridiction. De l'inspection générale, l'inspection régionale, les DPE, les DCE, jusqu'au niveau des DSE et jusqu'au niveau des écoles, l'enseignement secondaire ou à l'élémentaire. Cette lettre directive nous permet par exemple de savoir tout ce qui est à dérouler au courant de l'année scolaire. Ensuite, il y a ce qu'on appelle le tableau périodique de l'année. Et au niveau de ce tableau-là, toutes les activités qui doivent être déroulées sont aussi consignées dans ce tableau-là. Maintenant, ça revient au leadership du chef d'établissement d'extraire les éléments pertinents qui s'y trouvent dans ces différents éléments que je viens de citer. Et lui aussi, à son tour, le personnel qui est sous sa juridiction, d'assigner à chacun d'eux des activités à dérouler. Et ces activités-là, il faut, je disais tout à l'heure, il faut les contrôler, il faut qu'il y ait un suivi, parce qu'en fin d'année ou trimestriellement, il y a un rapport à rendre. En fait, par exemple, lorsque vous devez composer les compositions semestrielles, ça c'est quelque chose qui est programmé depuis. Le suivi des avancements des programmes, par exemple, qu'on appelle la progression, ça aussi, ça revient au chef d'établissement. Vous comprenez? Donc, en fait, injection dans nos activités à l'interne, je vous dirais non, puisque c'est nous-mêmes qui élaborons notre plan d'action. Il y a ce qu'on appelle aussi le PDE, le plan de développement de l'école. Ensuite, le comité de développement de l'école, voici des organes consultatifs. Ces organes-là nous permettent de pouvoir dérouler nos différentes activités. Lorsque moi j'élabore un plan d'action ici, c'est pour atteindre un objectif bien précis. le département, en fait, n'a rien à voir dans ce plan d'action, mais plutôt, ils ont le droit de regard et de nous aider à ce que ce plan d'action-là puisse atteindre l'objectif escompté. Ça, c'est extrêmement important. Mais c'est vrai que les moyens ne sont toujours pas là pour pouvoir réaliser certaines activités. Quand vous prenez, par exemple, les différentes activités que nous devons dérouler, mais si les moyens souvent ne sont pas là, c'est un peu difficile. C'est un peu difficile de les atteindre. C'est ça aussi la vérité. Hein, c'est ça. Donc, généralement, en tout cas, moi, à mon niveau, ce que je sais depuis que je suis chef d'établissement, on ne vient pas me dire ici, tu dois faire comme ça, tu dois faire comme ça. C'est vrai que l'autorité supérieure, quelquefois, peut nous dire, remontez telle donnée, vous devez faire comme ça, vous devez faire comme ça. Ça, c'est dans le cadre de la collaboration, ça, c'est dans le cadre du travail. Mais, généralement, je dis encore, j'insiste, notre plan d'action, c'est nous qui l'avons élaboré. Les thématiques qui s'y trouvent, c'est nous qui les avons inscrit ces différentes thématiques et les temps de réalisation et les objectifs à atteindre, c'est nous qui nous fixons ces objectifs-là. En fait, eux, en fin d'année, ils doivent nous juger en fonction des activités que nous avons réalisées.
1: Voilà, justement, par rapport à ce que vous établissez comme planning au cours de l'année, il y a un contrat de performance qui vous lie quand même avec les autorités, M. Dramé.
2: Ah, bien sûr, il y a un contrat de performance qui nous lie parce que d'autres après contrat de résultat, nous, je vous ai dit tout à l'heure, on nous juge en fonction de ce que nous réalisons comme activité pédagogique, comme activité administrative au sein de notre établissement. Parce que la vocation première d'une école ou la gestion d'une école, c'est l'atteinte des objectifs. Et on ne peut pas atteindre les objectifs sans réaliser des activités administratives et des activités pédagogiques. Le suivi des enseignants, c'est inscrit à l'ordre de nos différentes activités. Est-ce que les enseignants réalisent les différentes activités comme ça se doit en respectant les normes pédagogiques? Est-ce qu'ils le font? S'ils ne le font pas, qu'est-ce que nous apportons? Et ça aussi, c'est important. Ensuite, la gestion des enfants sur le plan des disciplines, les activités culturelles, parascolaires, tout ce que nous devons réaliser, c'est inscrit et c'est en fin d'année, ils vont voir est-ce que ce point-là a été atteint, à combien de pourcents il a été atteint, qu'est-ce qui manque et pourquoi il n'a pas été atteint. Voici ces indicateurs qui sont là, qui sont très clairs, qui sont élaborés. En fin d'année, moi, en tant que chef d'établissement, je suis jugé en fonction de ça. Monsieur le ministre, monsieur l'inspecteur régional ou monsieur l'inspecteur général, ils n'ont rien à voir par rapport, par exemple, aux activités que nous réalisons. Plutôt, ils nous mettent sur le chemin et nous aider à atteindre les différents objectifs que nous sommes assignés.
1: Vous êtes à l'écoute de Soleil FM, l'émission Tribune de l'éducation. Nous sommes avec Lansana Tramé, proviseur du lycée Djibril Tamsir Niane à Kipé. Avec lui, nous parlons du quotidien dans la gestion d'un établissement scolaire. Alors, monsieur Tramé, dites-nous, au lycée Djibril Tamsir Niane, comment cette gestion quotidienne se fait par rapport justement au planning que vous avez élaboré? Est-ce que vous avez des difficultés? Et vous avez tout à l'heure parlé d'ailleurs du budget. Est-ce qu'on vous donne un budget vous permettant de dérouler les différentes activités élaborées?
2: Bon, écoutez, l'école, nous n'avons pas un budget spécifique qui nous permet, si vous voulez, à réaliser nos différentes activités. Mais déjà, au niveau du comité de développement de l'école, au niveau de l'APAE, généralement, par rapport aux contributions parentales, c'est à travers ce petit montant, si vous voulez, qui généralement n'arrive pas à couvrir nos différentes activités que nous devons réaliser. Parce que c'est des montants très maigres qui, même si nous avons d'autres objectifs, ça arrive, c'est un peu difficile. Donc nous passons à travers certaines personnes de bonne volonté. Je vous ai dit tout à l'heure que l'école, c'est aussi le leadership. Et vous voyez, vous êtes dans mon bureau, vous voyez quand même les petits changements que nous avons apportés. Ça y va du propre chef, du chef d'établissement, qui se dit que je n'ai pas ce montant, il faut que j'aille à la recherche de ce montant. Ou à travers les bonnes personnes, à travers les personnes de bonne volonté, à travers les institutions qui, quelquefois, accompagnent les écoles, à travers les ONG, quelquefois aussi, qui acceptent d'accompagner les écoles qui n'ont pas assez de moyens. Ça aussi, c'est la réalité. C'est vrai qu'il y a beaucoup de perspectives La fois dernière, nous étions en formation et il y a beaucoup de choses par rapport à la vision, même selon les propos qui nous ont été remontés dans le planning de monsieur l'inspecteur régional de la ville de Conakry. Ils veulent voir comment ça se passe aussi dans les autres pays, parce que la Guinée aussi n'est pas un pays fermé. Il faut voir comment un lycée fonctionne au Sénégal, comment un lycée fonctionne au Gabon. Qu'est-ce qu'eux, ils arrivent à réaliser que nous n'arrivons pas à réaliser? Qu'est-ce qu'il faut maintenant aux écoles, aux différents lycées, aux différents collèges ou aux différentes écoles? Qu'est-ce qu'on doit avoir pour que nous puissions nous améliorer dans notre pratique quotidienne, si vous voulez, dans tout ce que nous faisons tous les jours? Et ça, il faut, même si nous avons des ambitions, il faut aussi des moyens. Mais je me dis que l'espoir n'est pas perdu, que ça viendra un jour. Et on est là, on travaille, comme on le dit, on travaille tous les jours et on passe à travers les bonnes personnes pour atteindre certains de nos objectifs. C'est ça aussi le leadership.
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1: Monsieur Dramé, parlons de vos liens, rapport avec les associations des parents d'élèves. Vous avez tout à l'heure parlé de comité de développement. Aujourd'hui, l'APAE joue un rôle important dans l'école. D'ailleurs, chaque année, on réclame aux élèves le paiement justement de l'APAE. Ce fonds est destiné à quoi principalement? Et est-ce qu'il y a une bonne collaboration dans la gestion quotidienne de l'école avec les associations? Et est-ce qu'il y a une bonne collaboration dans la gestion quotidienne de l'école avec les associations de parents d'élèves? Est-ce qu'il n'y a pas parfois

0: nous accompagnent dans beaucoup de choses, même à l'ouverture, ils étaient là, le quartier même. Donc, tous les problèmes que nous avons, nous ne les faisons pas et nous les disons voilà, voilà, voilà. Au moins, je vous parle, nous avons déjà élaboré un certain nombre de lettres qui sont destinées à certaines institutions bancaires ou certains ONG. Ça, ça a été fait par l'association des parents. Et là, ils sont venus, j'ai vu le contenu, j'ai signé, ils ont signé et ça doit être déposé. Donc s'il n'y avait pas de bonne collaboration, et jamais les activités ou certaines choses qu'on a pu acquérir cette année, hein, il y a beaucoup d'activités que nous avons déroulées ici, avant même l'ouverture des classes, c'est grâce à l'association des parents d'élèves, en tout cas au lycée Djibril Tafsir Niang de Kipe, l'association fait beaucoup de choses pour l'école, en tout cas pour le fonctionnement de l'école. J'ai toujours fait comprendre aux responsables de cette association que l'école là, elle n'est pas pour nous, elle est pour eux. S'ils acceptent de l'accompagner, c'est bien, parce que quelqu'un ne peut pas quitter Zéré Kouré là-bas pour venir inscrire son enfant ici. C'est d'abord le quartier équipé qui en profitera. S'il y a de bons résultats ici, c'est grâce à eux. Donc, en tout cas, ça se passe bien. Les élèves s'acquittent, pas tous. Mais jusqu'à présent, nous sommes dans le recouvrement parce que c'est difficile aussi de vider un élève parce qu'il n'a pas payé 5000 francs. C'est pas normal. L'objectif d'abord, c'est d'abord l'apprentissage, c'est d'abord les cours. Hein? Il faut transmettre cette connaissance et voir, et au fur et à mesure, on fait le recouvrement. Mais vous imaginez si vous avez 1000 élèves en raison de, supposons, un montant de 5000 que vous prenez, vous multipliez par 1000, ça vous fait 5 millions. Alors c'est difficile de réaliser des activités par rapport à tout ça, mais l'accompagnement de l'association, l'accompagnement des personnes de bonne volonté, surtout les ONG aussi, qui nous accompagnent beaucoup dans ce que nous faisons.
1: Lansana Tramé, proviseur du lycée Djibril Tafsir Niang de Kipe, avec nous sur l'FM. Alors, il n'y a pas un budget spécifique pour les écoles. Nous savons que les écoles traversent des moments particulièrement difficiles, monsieur Tramé. Manque criard de table banc, certaines infrastructures délabrées, même si le ministère a indiqué avoir rénové plusieurs établissements scolaires. Problème de toilettes, entre autres. Maintenant, par rapport à l'APAE, puisque le ministre avait fait une clé de répartition pour la gestion justement du fonds qui rentre, parce que beaucoup disent le plus souvent, quand des élèves donnent, on se demande vraiment, l'argent-là est destiné à quoi. Aujourd'hui, le recouvrement, ça pose problème. Est-ce que ce fonds que vous recevez vous permet quand même de faire un tout petit peu quelque chose au sein de l'école? C'est-à-dire que vous aidez à dérouler quelques activités.
0: C'est ce que je vous ai dit au départ, c'est que c'est pour pouvoir dérouler certaines activités, le montant que nous recevons. Vous voyez déjà, souvent nous prenons le devant. Et les toilettes, généralement l'entretien des toilettes, nous avons près d'une vingtaine de cabines ici, il faut les entretenir. Mais comment les entretenir? C'est avec ces fonds-là que nous le faisons, les nettoyages que nous faisons, les ordures que nous transportons par-ci, par-là, et certaines réparations. C'est l'établissement, c'est une institution. Ça veut dire que nous avons aussi des dépenses à l'interne et les frais de fonctionnement de l'institution. Et c'est à travers ces montants-là, les photocopies que nous faisons, les saisies que nous faisons, et tout ce que nous faisons, c'est à travers ce montant que nous gérons. Donc, ça veut dire que c'est vrai qu'on ne peut pas dire que le montant là ne sert pas à grand-chose, mais ce montant nous permet quand même plus ou moins à atténuer certaines de nos souffrances. Je dirais comme ça. Bon, mais sinon, ces montants-là, comme vous l'avez dit, il y a une clé de répartition. Il y a l'APAE qui fait partie, il y a l'école qui a sa part, il y a le sport, etc., etc. Si vous avez 10 millions, il faut les répartir en fonction de cette clé qui est là. Donc, l'école ne prend pas ce montant-là pour dire que non, tout ça rentre dans les dépenses. Il faudrait que les instructions qui ont été données et que ces instructions-là soient respectées à la lettre.
1: Sauf que, selon les informations que nous avons, je ne sais pas si vous les confirmez, ce montant, la plus grande somme, est récupérée par les directions communales.
0: Non, ben non, je ne suis pas d'accord avec cette version, hein. Honnêtement. Parce que depuis que moi je suis là, le DCE n'est jamais venu me demander par rapport au recouvrement, la contribution parentale. Depuis, bon, à part même celui qui est là maintenant, tous les DCE qui sont passés, moi personnellement, je n'ai pas eu de contact direct avec un directeur communal de l'éducation pour me dire que c'est comme ça. Non, ce qui leur revient de droit, nous envoyons, ce qui revient de droit à l'association Nous faisons

0: nous faisons la répartition selon la clé de répartition. Donc, dire maintenant que les deux CE ou les deux PE, ça c'est une autre version des faits. Moi, je ne saurais le confirmer.
1: En tout cas, encore une fois, selon les informations qu'on a reçues, chaque école a un quota, quand même a un montant fixé au niveau de la DCE. C'est pourquoi on fait des pressions au niveau des élèves pour qu'ils payent la PE.
0: Bon, écoutez, vous savez, en Guinée, souvent chacun parle comme il veut. Excusez-moi de m'exprimer comme ça. Lorsqu'on est enseignant, on est bon en classe. Lorsqu'on est mécanicien, on est aussi bon dans un garage. C'est-à-dire que le problème qui se pose au garage, il faut parler de ça. Et souvent, ce sont les gens qui s'asseyent, ils imaginent des faits, ils disent ce qu'ils pensent. Mais moi, honnêtement, vous m'apprenez maintenant qu'ils font des pressions sur les chefs d'établissement. Moi, on ne m'a jamais fait la pression. Donc, je ne peux pas confirmer qu'ils font la pression. S'ils le font, peut-être ils le font avec d'autres. Moi, en tout cas, moi, personnellement, je n'ai jamais entendu parler. Je n'ai pas été victime aussi. Parce que si ça se faisait, je vous assure, j'allais le confirmer. Mais jusqu'à maintenant, là, au moment où vous êtes en train de m'interviewer, je n'ai pas assisté à de tels cas.
1: Lansana Dramé sur Sol FM. Alors, monsieur Dramé, qui parle de gestion, il y a les enseignants, il y a les encadreurs, d'autres encadreurs, parce que vous n'êtes pas le seul responsable, il y a également les élèves. Vous avez parlé tout à l'heure de leadership. Comment le responsable d'école doit s'y prendre pour justement mener toute cette équipe à bon port? Parce que le plus souvent, on nous dit il y a un problème de respect de hiérarchie, il y a certains chefs d'établissement, entre guillemets, nous dit-on, qui sont faibles, ils ne sont pas respectés, ni par le professeur, ni par certains élèves.
0: Mais écoutez, c'est une question centrale. Pourquoi centrale? Parce que la donnée première dans un établissement, c'est la discipline. Si les juges, les avocats, leur Bible, c'est la Constitution, nous, les enseignants ici, et dans le cadre de la gestion des établissements, c'est le code de conduite de l'école guinéenne. Ce code-là, il faut le maîtriser. Il faut s'approprier du contenu. Ça, c'est extrêmement important. Et ce qui est permis, ce qui est autorisé et ce qui est interdit. Les interdits sont dedans et ce qui est permis aussi est dedans. Donc, les devoirs s'y trouvent à l'intérieur et lorsque un élève fait ce qu'il ne doit pas faire, quelle est la sanction qui doit être donné. Au sein de mon établissement, moi, je me sers du code de conduite de l'école guinéenne. L'école, c'est d'abord les sanctions. Les sanctions punitives. Je dis bien, je suis précis là-dessus, les sanctions punitives, qui sont aussi différentes des sanctions corporelles. Parce que lorsqu'un élève sait, par exemple, qu'il n'a pas balayé sa salle de classe, la sanction, si c'est tel élément ou tel élément, il faudra que l'enfant, quand il vient, la corvée qui doit être donnée, il faudra que cette corvée la soit. Si c'est la retenue, il faudra que ça soit la retenue. Donc, chez moi, généralement ici, c'est d'abord la maîtrise du code de conduite de l'école guinéenne. C'est ce qui fait que, dès l'ouverture, j'ai photocopié l'extrait du code de conduite. Cet extrait-là est distribué à tous les élèves. Et il est retourné dans les différentes familles et signé par les parents et l'élève lui-même. Donc, l'élève sait le contenu de ce qu'il doit faire et ce qu'il ne doit pas faire.
1: Là, c'est important parce que dans beaucoup d'établissements, les élèves ignorent ce code de conduite. Nous dit que nul ne s'enseignerait la loi. C'est comme les enseignants. C'est pourquoi, parfois, il y a des comportements qu'ils ne parviennent pas eux-mêmes à justifier, à expliquer.
0: Mais justement, vous savez, pour pouvoir gérer un établissement, je vous assure, si à part l'ordre de la discipline, tu ne pourras pas gérer. Donc, la première règle de conduite chez toute personne, c'est d'abord la discipline. Ça, c'est extrêmement important. Il faudrait que, autour de moi, à chaque fois que l'occasion est donnée, il faut rappeler aux enfants l'extrait du code de conduite de l'école guinéenne. Et il faut le vulgariser, ce code-là. Il ne faut pas faire ce qu'on veut. Il faut tenir compte de ce qui est prescrit. Quand vous faites comme ça, vous ne serez pas en porte-à-faux avec la loi. Même si un parent d'élève arrive un jour à porter plainte contre vous, Si vous vous êtes servi du contenu, du code de conduite de l'école guinéenne, je vous assure, vous n'avez pas de problème. Et l'élève sait, généralement, lorsqu'il n'apprend pas ses leçons, il doit rentrer à 14h et qu'il est retenu jusqu'à 16h à 17h, prochainement, il apprendra sa leçon. C'est là, c'est dans l'extrait du code de conduite de l'école guinéenne. Quand vous venez au lycée Djibril Taf Sénégal Kibé, ces différents éléments-là sont à respecter à la lettre. De la 11e en terminale. Ils savent ce que c'est le retard. Ils savent ce que c'est, par exemple, sauter la clôture de l'école. Si vous le faites, à quoi tu vas t'attendre? Lorsque vous manquez de respect à un enseignant, tu sais ce qui prévaut. Donc, voilà des différents éléments. Et dans le cadre de la gestion, moi, je mets devant le code de conduite de l'école guinéenne.
1: Donc, et les enseignants aussi en disposent?
0: Bien sûr, les enseignants déjà, dans le code de l'école guinéenne, il y a des parties qui les concernent directement. Mais déjà, par rapport à leur prérogatif, que j'appelle le cahier de charge, qui est déjà distribué à chaque enseignant, ils savent aussi ce qu'ils doivent faire, ce qu'ils ne doivent pas faire. Si tu arrives à sanctionner un élève et que tu le fais parce que tu as envie de le faire, et tout de suite le droit sera dit, hein, parce que l'école d'abord aussi c'est la bonne gouvernance. Il faut pas faire ce que toi tu veux faire, mais il faut faire ce qui se doit en principe. Bien que aujourd'hui les écoles de façon générale ont des problèmes dans le cadre de la gestion des enfants, que ce soit ici ou en Occident. Aujourd'hui dans certains pays européens, ils ont des problèmes pour gérer les enfants sur le plan de la discipline. Parce que généralement dès qu'on parle de la discipline dans tous les établissements qu'on voit, mais ce sont les parents qu'on voit. Alors, le problème de discipline, c'est un problème de tout le monde. Que ce soit les parents d'élèves, que ce soit l'école, que ce soit la politique, je veux parler du gouvernement, il faut de façon concertée et de façon conjuguée pour que les bonnes décisions soient prises dans l'intérêt de l'enfant, de l'apprenant. Mais si on se refuse de communiquer, la parentalité positive, et aujourd'hui, tout on ramène aux parents. Moi, je me dis non. Et l'école a sa part de responsabilité, l'État a sa part de responsabilité. Mais pour avoir le juste milieu, il faudrait qu'on échange pour trouver quelque chose de juste et quelque chose de formidable.
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1: Lassana Tramé, vous n'êtes pas le seul responsable de cette école. Vous avez des adjoints dans certains établissements. Il y a des censeurs des 12e année, des censeurs de 11e année. Est-ce que c'est le cas ici? Comment vous travaillez? Est-ce que ça va très bien entre vous? Parce que parfois, il y a des responsables d'école qui se marchent.
0: Bon, écoutez, la particularité de notre lycée, c'est ça. Nous, d'abord ici, c'est... Nous rentrons ensemble, nous sortons ensemble. C'est-à-dire que l'hiérarchie est respectée. Ça, c'est extrêmement important. J'ai deux censeurs. L'organigramme est très bien respecté ici. Nous avons deux censeurs, un chef d'établissement, le conseiller d'information et d'orientation, le conseiller général à l'éducation, ainsi de suite. Donc, à ce niveau, nous pouvons nous frotter les mains. Au lycée ici, c'est la compréhension dans le travail. Nous mettons nos connaissances, nous mettons nos compétences au service de la réussite. C'est ça, c'est notre credo, c'est notre mot de passe ici. C'est ça, nous, tout ce que nous faisons, nous le mettons ensemble pour la réussite de l'institution au profit des apprenants.
1: Monsieur Dramé, merci.
0: C'est à moi de vous remercier.
1: Voilà, chers auditeurs, c'est la fin de cette émission qui a porté sur la gestion d'un établissement scolaire. On en a parlé avec Lansana Dramé, proviseur du lycée Djibril Tamsirnian de Kipé. Encore une fois, merci à lui de nous avoir accepté dans son bureau pour la réalisation de cette émission. Merci également à vous, chers auditeurs, de votre aimable écoute. Restez avec nous sur Soleil FM.
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0: 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Il est 12h.
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2: Nous sommes le 19 juillet 2026. Bonjour et bienvenue dans Soleil Week-end, les titres du journal. Effondrement d'un immeuble en construction à Demoudoula, le bilan s'est alourdi selon la protection civile qui fait état de 6 corps retrouvés sous les décombres. Journée nationale du volontariat, le ministre de la Jeunesse et la commune de Lambagny ont marqué l'événement par une campagne de sensibilisation et de curage des caniveaux. À Cancan, des citoyens de Kalafilila ont pris pour cible des agents de forces de défense et de sécurité déployés autour des PA. Ils ont pu s'emparer des armes qui ont finalement été récupérées selon le substitut du procureur de la République près le tribunal de première instance. C'est tout pour les titres. Merci de nous préférer pour vous informer sur la 93.5 et sur le 3w.soleilfmguinée.net. La conduite technique est assurée par Moussa Kita.
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2: Après l'élection de Dr Dansa Kourouma à la présidence de l'Assemblée nationale guinéenne, l'heure est aux réactions. Cette élection est saluée par notamment des députés de la majorité. Marie-Yvonne Koumbassa et Dr Diao Baldé sont respectivement députés de Fria et de Télimilé.
3: Sans savoir que la CNTG était dirigée par notre confrère honorable Dansa Kourouma. Si la Guinée est sortie victorieuse aujourd'hui, c'est grâce bien sûr à Dansa Kourouma et son équipe. Les élections législatives se sont passées communales et présidentielles. C'était sous la tutelle de notre honorable Dansa Kourouma. Nous le félicitons et nous sommes derrière lui. Nous sommes des députés à l'Assemblée nationale. C'est une joie immense pour moi de me trouver dans l'enceinte de l'Assemblée nationale pour accompagner notre cher président jeune, visionnaire, le président Mamadi Doumbouya.
4: C'est une élection que Dr Dansa Kourouma mérite parce que c'est lui qui a conduit la transition. Il a un bilan extrêmement positif. C'est la continuité, une continuité dans le progrès, dans la dynamisation certainement de toutes les instances au niveau du Parlement. Donc je m'en félicite sérieusement parce que je pense qu'il a toute la maîtrise et toutes les compétences pour pouvoir vraiment diriger cette nouvelle législature.
2: Le président du Conseil national des organisations de la société civile guinéenne, CNOSC, a aussi exprimé ses attentes après l'élection de Dr Dansa Kourouma au perchoir. On écoute Ange Gabriel Haba.
5: C'est une étape extrêmement importante du parcours de la transition qui vient d'être franchie. Le peuple de Guinée s'est exprimé. Les institutions ont joué leur rôle. Aujourd'hui, la représentation nationale a été installée. Notre attente est que la représentation nationale puisse exercer leur rôle de vote des lois conformément aux réalités de notre société, mais aussi de contrôle de l'action publique pour que ce que le gouvernement réalise soit effectivement ce que la population veut et que l'action publique réponde, n'est-ce pas, à l'attente des populations. Et nous encourageons, nous félicitons le président élu, nous félicitons l'ensemble des députés, nous leur demandons de rester à l'écoute des citoyens, de ne jamais oublier ce pourquoi les citoyens guinéens leur ont porté leur confiance.
2: 6 morts et 4 blessés, c'est le bilan actualisé de l'effondrement de l'immeuble R+9 survenu à Demoudoula, quartier Kapoura, commune de Ratoma. La gouverneure de la ville de Conakry s'est rendue sur les lieux samedi pour constater l'ampleur des dégâts. Alassane Condé.
6: La gouverneure de la ville de Conakry, accompagnée des membres de son cabinet, s'est rendue sur le site de l'effondrement de l'immeuble R+9. Général à la retraite Mahawa Silla.
7: C'est amer pour la perte de nos compatriotes qui sont déjà sortis dans les décombres. Et C'est désolant que cela soit la cause d'un immeuble en construction. Et je adresse d'abord mes sincères condoléances au nom de la population de Conakry à la famille Indiri. Et encourager la population de Conakry à accompagner les victimes qui sont à l'hôpital.
6: Le bilan s'est alourdi au deuxième jour des recherches. Colonel Ibrahima Sourikaba est le directeur régional de la protection civile de Conakry.
8: Pour le bilan général, à l'heure où nous prononçons, nous sommes à deux types de victimes. Il y a des victimes qu'on a retrouvées qui sont conscientes, au nombre de 4, qui sont prises en charge au niveau de Sino-Guinée. Et il y a 6 autres victimes qui sont inconscientes, qu'on considère des décédées, et qui sont admises au niveau de la morgue de Sino-Guinée et de la morgue de Donka. Nous prions devant leur âme que la terre leur soit légère.
6: Sur le site, les équipes de secours poursuivent les opérations de recherche, rassure cet officier.
8: Les opérations de recherche se poursuivent avec les machines, parce que vous connaissez les opérations de déblaiement, il faut aller au fur et à mesure pour éviter de blesser aussi les victimes de plus encore avec la machine. Donc on va progressivement et on a toujours les deux secteurs, la fouille continue, on est à 70% de fouille, donc les 30% qui nous restent, on va terminer peut-être la journée d'aujourd'hui et on est en train de retrouver estimativement une ou deux personnes, d'après les informations des personnes qui résidaient dans l'immeuble et au niveau du chantier R+9.
6: Le directeur régional de la protection civile de Conakry invite la population au respect des normes de construction pour éviter de tels drames à l'avenir.
2: À l'occasion de la journée nationale, à l'occasion de la journée nationale du volontariat célébrée hier samedi, la commune de Lambagny a organisé une campagne de sensibilisation et de curage des caniveaux. L'initiative est portée par le ministère de la Jeunesse et des Sports. Le maire Baba Ali Moubari a souligné l'importance de cette activité. On l'écoute.
9: Le volontariat est un puissant levier de développement, favorise l'engagement citoyen, renforce la solidarité, développe les compétences des jeunes et leur offre l'opportunité de participer activement à la construction de leur communauté. Notre jeunesse représente la première richesse de notre commune. Son énergie, son talent et son sens de l'initiative sont des atouts indispensables pour relever les défis du développement local, de la préservation de l'environnement, de la promotion de la paix et de la cohésion sociale. La commune de Lambagny s'engage à accompagner toutes les initiatives du ministère de la Jeunesse visant à promouvoir le service, le volontariat, l'entrepreneuriat et l'insertion socio-économique des jeunes. Nous sommes convaincus qu'une jeunesse responsabilisée est le meilleur investissement pour l'avenir de notre pays. À vous, chers jeunes volontaires, faites de ce programme une véritable école de discipline, de solidarité, de patriotisme et de service à la communauté.
2: Le ministre de la Jeunesse a pris part à la rencontre. On écoute Mamadou Seloubaldi au micro de Alassane Koundé.
10: Un jeune de 11 ans a perdu la vie suite aux inondations. Il y a eu beaucoup de dégâts matériels. Il y a qu'un bâtiment de R+9 s'est affaissé. Il y a également 2 jours du côté de Diemoudoula. Je crois que cette activité que nous lançons aujourd'hui a tout son sens, a en tout cas tout son intérêt pour les populations que nous sommes. Mais de l'autre côté, il faut lier l'utile à l'agréable. Au-delà du fait que nous nous mobilisons en tant que jeunes de notre pays pour apporter dans un élan de volontariat nos efforts, notre contribution à l'élan de développement national en assainissant nos quartiers, en curant les caniveaux, en sensibilisant nos papas et nos mamans sur les bonnes pratiques. Mais il y a également qu'à côté de cela, nous faisons en sorte que des jeunes, pendant 5 jours, puissent être insérés professionnellement et économiquement. Donc ce que j'ai envie de dire, le volontariat est un engagement important, c'est un engagement responsable, c'est un engagement noble et patriotique.
2: À Cancan, des citoyens de Kalafilila ont pris d'assaut des PA occupés par les forces de défense et de sécurité. Ils ont pu s'emparer des armes selon le substitut du procureur de la République près le tribunal de première instance. On écoute Mamadou Salioba.
11: Hier ou avant-hier, il a également été porté à notre connaissance que les gens de Kalafilila se sont levés pour s'attaquer aux hommes en tenue, aux personnels qui sont déployés au niveau des PA qui se trouvent entre Kalafilila et Bolosso. Alors quand ils se sont levés pour s'attaquer à ces personnes-là, ce qui a été également porté à notre connaissance, que quand ils sont venus, ils ont saccagé la base qui abritait les PA de Bolosso et de Kalafilila, mais ils ne sont pas limités là. Au-delà de ce désordre, ils sont emparés des armes qui étaient là. Il a été porté à ma connaissance qu'ils sont emparés de trois armes à feu. eux. Donc les physiques détenaient les forces de défense qui étaient au niveau de CPA et certains objets.
2: Les armes ont été retrouvées, ajoute le parquet. Le substitut du procureur Mamadou Saliouba est au micro de notre correspondant régional Joseph Coulier.
11: Hier, certaines personnes ont porté à notre connaissance que les armes ont été retrouvées, mais les personnes qui avaient retiré ces armes dans les mains des forces de l'ordre et de sécurité sont en fuite. Aussitôt, cette situation portée à notre connaissance, moi je signe une réquisition à la force publique pour encore de nouveau déployer la gendarmerie et procéder à des interpellations afin d'ouvrir une enquête sur ces faits. Les forces de sécurité qui sont sur les lieux nous ont clairement dit qu'il n'y a pas mort d'homme. Parce que c'est de leur côté, c'est eux qui ont subi la violence. La première réquisition qui avait été signée, c'était d'aller prendre le président du district de Karafirila. Selon les informations que nous on a reçues, c'était le véritable pion de cette affaire.
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2: L'actualité hors de la Guinée, une douzaine de chefs d'État et de gouvernement des pays de la CEDEAO se retrouvent ce dimanche même pour le sommet de l'organe ouest-africain à Freetown, en Sierra Leone. Le président de la commission devrait être bientôt désigné. Le général Birahmane Diop, ex-ministre sénégalais de la Défense, étant le favori. Après une semaine de réunions préparatoires, la CEDEAO devrait prendre des décisions politiques, notamment sur la sécurité régionale, la gouvernance démocratique et l'intégration économique. Un convoi de l'armée nationale et ses alliés mercenaires russes sont tombés dans une embuscade samedi dans le nord du Mali. Cette attaque perpétrée par les indépendantistes du Front de libération de l'Azawad et les djihadistes affiliés à Al-Qaïda est l'une des plus meurtrières subies par l'armée ces dernières années. Plusieurs véhicules du convoi ont été visés et au moins 50 militaires ont péri selon un bilan communiqué ce dimanche. En Côte d'Ivoire, le PPACI veut faire entendre sa voix au Parlement malgré son absence de l'Assemblée nationale. Le parti de l'ancien président Laurent Gbagbo, qui avait boycotté les élections législatives de décembre 2025, annonce la création d'un observatoire des décisions parlementaires. La structure est présentée comme un outil de suivi des travaux des députés, d'analyse de textes de loi et d'information publique, une manière aussi pour le parti de rester présent dans le débat politique national. Et en interactualité, dans la nuit de samedi 18 à ce dimanche 19 juillet, les États-Unis d'Amérique ont lancé une nouvelle série de bombardements contre l'Iran, disant vouloir punir la mort de deux militaires américains en Jordanie dans des frappes iraniennes. C'est ce qu'a annoncé l'armée américaine. De son côté, Téhéran annonce avoir attaqué deux bases militaires américaines au Koweït. Dans un message écrit, le guide suprême Mojtaba Khamenei menace d'infliger aux États-Unis des leçons inoubliables. Ainsi s'achève cette édition d'information conduite à la technique par Moussa Keita. Merci de rester fidèle au programme de la 93.5 et du 3w.solfmguinée.net.

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Il est 13h. 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

0: 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Il est 14h.
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0: 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Il est 15h.
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0: 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Il est 16h.
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0: Dimanche 19 juillet 2026, madame, messieurs, bonjour et bienvenue dans Détente Sportive sur Soleil FM 93.5 et le www.soleilfm.guinée.net. Chaque dimanche, vous avez droit à 1h30 d'horloge d'informations sportives, de commentaires, d'analyse. Tout de suite, le sommaire et derrière la console numérique, c'est Moussa Keita qui assure la mise en œuvre. Bienvenue. Au sommaire, nous commencerons par la Coupe de la Ligue, voilà, troisième édition, avec les affiches des quarts de finale. Le tirage sera été effectué, des chocs comme entre Milo et FC Séquence, pourquoi pas Renaissance Football Club et Renaissance Cayman Club de Kamsar. En tout cas, vous aurez d'amples informations, des commentaires pointus. Les quarts de finale se joueront du 24 au 27 juillet prochain. L'autre élément de cette émission, c'est bien la 23e édition de la Coupe du Monde 2026 qui se joue aux États-Unis, au Canada et au Mexique. Et voilà, les choses se sont décantées au fil des jours, au fil des matchs. D'abord pour la petite finale, la France a coulé hier sous les pieds de l'Angleterre, score 6 buts à 4. Et voilà, ça a été 10 buts dans une seule rencontre. Les attaquants se sont montrés assez prolifiques. Oui, les Bleus n'ont pas pu tenir face aux Three Lions. Donc, 6 buts à 2, 4, c'est le score final. Et aujourd'hui, à 19h, c'est la grande finale. Qui va succéder à l'Argentine? Ou l'Argentine va-t-elle se succéder à elle-même? Point d'interrogation. En tout cas, la finale à 19h, au MetLife Stadium, vous aurez le choc Espagne-Argentine. L'Espagne va-t-il détrôner l'Argentine ou va-t-elle détrôner l'Argentine? Ou est-ce que l'Argentine va conserver sa couronne? Lamine Yamal face à Lionel Messi, la jeunesse et l'expérience, la jeunesse face à l'expérience, on va voir qu'est-ce qui va l'emporter. En tout cas, vous aurez tous les commentaires relatifs à cette finale. Vous aurez également tout ce qui concerne cette Coupe du Monde, le palmarès, qui a remporté quoi, qui a remporté combien de fois, le nombre de participations par équipe. C'est aujourd'hui, vous aurez tout ça, mesdames, messieurs, avec nous dans ce studio, Mamadou Salou Touré, pour la coordination, avec moi dans ce studio, Alassane Condé, bienvenue, Santé Koutassous.
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0: Une fois de plus, merci madame, messieurs, de nous rejoindre sur la 935 et le www.soleilfmguinée.net pour 1h30 d'horloge d'analyse, de commentaires, en tout cas d'informations sportives toutes fraîches. Alassane Condé, bonjour.
2: Oui, bonjour, salut Touré, bonjour aux auditeurs.
0: Chez nous d'abord, tout s'est décanté, ou les choses se décantent davantage. En tout cas, nous jouons les quarts de finale de la Coupe de la Ligue version 3e édition. Et donc, je ne sais pas si vous parlerez de surprise dans cette 3e édition, parce qu'on ne retrouve pas le Oroya, on ne retrouve pas l'AS Kaloum et bien d'autres clubs. On ne retrouve pas le Afia, en tout cas l'Équateur du championnat. Le Oroya n'est pas là, l'AS Kaloum n'est pas là, le Afia, ainsi de suite. Vous me direz si c'est une Coupe de la Ligue de surprise ou de mérite. Je ne saurais répondre à votre question. En tout cas, les affiches des quarts de finale sont connues. Le Milo face à FC Séquence, Ted Afrique qui va défier Gangan Football Club, Satell Football Club et Louba Football Club, la Renaissance de Bonfi et la Renaissance Cayman Club de Kamsar. Les rencontres sont prévues du 24 au 27 juillet prochain. Alors dites-nous tout d'abord, on ne retrouve pas l'Oréa au quart de finale, on ne retrouve pas l'AS Kaloum, on ne retrouve pas le Afia. Et donc, est-ce que c'est une Coupe de la Ligue de la surprise ou tout simplement du mérite?
2: Oui, justement, salut Touré, comme vous l'avez si bien dit, la Ligue guinéenne de football professionnel a procédé hier au tirage au sort des quarts de finale de la troisième édition de la Coupe de la Ligue. Justement, comme vous l'avez si bien dit, je pense que cette troisième édition, comme vous l'avez si bien dit encore, je répète, c'est une surprise pour moi en tant que
0: observateur. Vous parlez de surprise,
2: oui,
0: hein?
2: Bien sûr, parce qu'il y a les... Même si au premier tour, nous avons vu une confrontation entre les deux géants du football guinéen entre l'AS Kaloum et le Oréa qui s'est soldé sur la victoire du club de la presqu'île de Kaloum. Oui, justement, parce que cette troisième édition nous a réservé beaucoup de surprises et ça continue de nous réserver encore, je peux dire, et des surprises parce que si on se rappelle, ça fait de cela une semaine, on était dans ce studio avec le match à Luba FC et à FIA, parce que le match se jouait en ce moment à 16h le dimanche passé. Qui s'est soldé sur la victoire de l'Uba FC au tir au but. Parce que, pour que c'est pour cela, je dis, c'est une surprise. Le tenant de titre a été éliminé face au petit poussé de cette compétition, si je peux me le permettre, parce qu'il y a d'autres aussi petits poussés dans cette compétition, notamment Gangan FC et Ted Africa. Parce qu'on retrouve encore les clubs de Ligue 2, justement. C'est pour ça que je parle de surprise dans les précédentes éditions. Il n'y avait pas autant de clubs de deuxième division, parce que si je fais la décompte, il y a au moins 4 clubs de Ligue 2 et 4 clubs de Ligue 1. Moi, je pense que déjà d'abord, c'est équilibré, ça prouve à suffisance encore.
0: Oui, il faut respecter alors la Ligue 2 aussi.
2: Oui, bien sûr, je voulais en venir. Ça veut dire encore, il y a du football qui se pratique au niveau de la Ligue 2. C'est pas parce que c'est la Ligue 2 qu'il faut vraiment dire que le football est. C'est assez faible du côté de la deuxième division.
0: Il y aura forcément un successeur au AFIA.
2: Bien sûr, juste parce que avec l'allure, notamment les quarts de finale, moi je pense que le Milo vraiment, enfin, je dirais pas que parce qu'il y a des surprises encore. Il y a des surprises, le football est ainsi fait de cela, parce que si on se disait ici la dernière fois...
0: On dit que le football est un sport aléatoire.
2: Bien sûr.
0: Il se promène avec un cortège de surprises.
2: C'est indécis. Moi, je pense qu'aujourd'hui, si on parle de grand, il n'y a que le Milo FC, pour le moment, qui se positionne en grand, parce que, imaginez, le Milo aujourd'hui avec tous les recrues qu'ils ont fait, moi je pense que les recrues, parce que aujourd'hui le Milo FC, si je prends le tableau de ce carré final, la troisième édition, même si c'est un peu équilibré, mais sur le papier le Milo est bien favori pour pouvoir succéder et au AFIFC. Mais comme on le dit souvent encore, le football est indécis, on ne peut pas toujours prévenir parce que le football se joue sur le rectangle vert et les 22 acteurs du moins vont décider soit si c'est une équipe qui gagne, si c'est l'autre équipe qui gagne. Mais ce qui est clair quand même, c'est une édition de surprise. Et en plus, équilibré, 4 clubs de Ligue 2 et 4 clubs de Ligue 1. Parce qu'aujourd'hui, moi je pense que, par exemple, l'Uba FC Satellite, c'est un match vraiment qui est discutable entre les deux formations. Parce qu'aujourd'hui, si vous prenez la formation de Satellite, comme je l'ai rappelé la dernière fois ici, c'est un club qui commence vraiment, qui est un club structuré, malgré qu'ils ont justement passé des années un peu compliquées en Ligue 2. Aujourd'hui, le club commence vraiment à se restructurer. Moi, je pense que ce match est vraiment équilibré entre les deux formations, du côté de Mule et Séquence. Je pense qu'au nouveau stade Balouma Didjacté de Kankang, là-haut, le Milo, si on peut le dire comme ça, le Milo est imbattable à domicile. On verra bien encore si cela va se reproduire, parce que le Milo s'est défait de son voisin, le Carrefour Moret FC, lors des huitièmes de finale. Peut-être encore, ils vont essayer de faire la même chose encore face à Satellite, face à Séquence FC, club de Dixine. Je pense que ça va pas aussi être facile, mais comme le Milo FC, comme je l'ai dit à l'entame, c'est le seul cran pour le moment, c'est le seul cran de c'est le seul grand pour le moment de ce quart de finale parmi les grands, parce que si on prend par exemple à mon avis hein, je pense que il y a pas assez de grands pour le moment à part Milo, Séquence, Renaissance aussi, attention, Renaissance est là, qui sait bien jouer cette compétition, parce que la Renaissance elle a été finaliste lors de la deuxième édition, battue par le FIFC. Je pense que la Renaissance aussi peut vraiment jouer un coup dans cette compétition, parce que la Renaissance, avec le coach qu'ils ont, qui a de l'expérience, malgré qu'ils sont descendus en Ligue 2, je pense que la Renaissance a un coup à jouer dans cette troisième édition de la Coupe de la Ligue, parce que la Renaissance elle a prouvé dans le passé.
0: La Renaissance de Bonfi.
2: Oui, la Renaissance de Bonfi elle a prouvé dans le passé vraiment qu'ils peuvent gérer cette compétition. Ils l'ont prouvé. Je pense qu'ils peuvent vraiment faire un coup encore cette année. À part le Milo, je vois bien la Renaissance vraiment faire quelque chose dans cette compétition. Mais il ne faudrait pas justement se fier sur ça. Comme je le répète encore, c'est le football, tout peut changer. C'est au cours de match. Mais ce qui est clair, les deux équipes, je vois quand même les deux équipes aller loin dans cette troisième édition.
0: Oui, Milo FC Séquence, oui. Terre d'Afrique, Guingamp Football Club, Terre d'Afrique.
2: Oui, Terre d'Afrique aussi, il ne faut pas les négliger.
0: Peut-être vous êtes en train de vous demander à quelle sauce le Guingamp va manger Terre d'Afrique.
2: Oui, mais le Guingamp aussi, faut pas, je ne minimise pas Terre d'Afrique. Terre d'Afrique, vu qu'ils sont, ils sont au quart de finale, ils ont joué, ils ont affronté des équipes pour pouvoir être là. Je pense qu'aujourd'hui, Terre d'Afrique, je ne vais pas le minimiser par rapport à Guingamp FC, mais Guingamp aussi a des atouts pour pouvoir vraiment affronter, pour pouvoir vraiment faire face à ce match, parce que c'est des équipes déjà d'abord qui se connaissent, c'est des deux équipes de Ligue 2, souvent elles s'affrontent en Ligue 2. Moi je pense que ça sera un match équilibré entre les deux formations.
0: Sur papier, hein?
2: Oui, sur papier, mais Guingamp aussi a fait fort dans cette compétition, parce que imaginez, ils ont éliminé l'AS Kaloum à domicile. Ouais. Moi je pense que Guingamp est favori. Et Guingamp est dans ce match, Guingamp est favori pour pouvoir vraiment remporter face à Terre d'Afrique. Mais comme encore c'est le football, on ne peut pas vraiment dire que Guingamp peut vraiment faire face à cette équipe, parce que c'est des deux équipes qui se connaissent pas mal en Ligue 2. Je pense que Guingamp est favori pour pouvoir remporter
0: Club de Kindia. Est-ce qu'il est bien parti pour succéder au Afia, rentrer avec le trophée dans la cité des agrumes, dans la cité de Manga Kindi Kamara?
2: Je dirais pas non, je dirais pas oui encore, parce que comme je l'ai dit, faut faire les choses à la prudence, justement parce que Guingamp aujourd'hui, si vous voyez Guingamp en Ligue 2, c'est un grand club si on peut le dire comme ça, du côté de Kindia, qui se retrouve en Ligue 2, qui a fait de belles saisons dans les années précédentes en Ligue 1, aujourd'hui se retrouve en Ligue 2. Je pense que avec cette compétition, ils ont prouvé à quel point ils peuvent vraiment défier quelle que soit l'équipe qui se dressera sur leur chemin. Ils ont déjà prouvé encore une fois, parce que éliminer l'AS Kaloum à domicile, je pense que c'est vraiment...
0: Ce n'est pas donné à n'importe qui, vous voulez dire. Hein.
2: Oui, bien sûr. Connaissant le terrain, le chaudron, je pense que vraiment ils ont fait fort en éliminant l'AS Kaloum. En tout cas, ce match entre deux formations, comme je l'ai si bien dit encore, je vois bien Guingamp vraiment remporter. Mais succéder à l'AS au Afia FC, il faut jouer à la prudence, parce que...
0: En tout cas, c'est devenu un impératif. Hein?
2: Oui, il y a des équipes aussi.
0: Puisque le tenant du titre ne fait plus partie de l'écurie.
2: Bien sûr, parce que aussi il y a des tenants du titre. Il y a des équipes aussi qui sont présentes dans cette compétition. Comme je l'ai rappelé aussi, le Milo FC, la Renaissance. Je ne dis pas sous-estimer, mais je pense qu'ils peuvent vraiment jouer un coup dans cette compétition.
0: ils peuvent vraiment jouer leur partition dans cette compétition, la troisième édition de la Coupe de la Ligue, pour enfin succéder au Afia FC, donc le satellite face au Louba de Télémé. Le Louba qui n'était pas attendu à ce stade de la compétition.
2: Oui, bien sûr, le Louba, ça, c'est une surprise. C'est quand vous m'avez demandé si c'est une surprise, j'ai dit bien oui, c'est une surprise, parce que le Louba, voyant la saison qu'ils ont effectuée cette année en Ligue 1, c'était catastrophique vis-à-vis. Imaginez 26 matchs vous avez récolté 17 points. Ça prouve à suffisance que le Louba FC ne se portait pas bien cette saison en Ligue 1. Mais en Coupe de la Ligue, vraiment, ils ont montré un visage vraiment qui dit tout, parce que ils ont vraiment su enchaîner des victoires, éliminer déjà le tenant du titre. Je pense que c'est quelque chose qui est à saluer. Et justement, c'est une performance vraiment qui a salué, parce que imaginez, ils ont c'est eux d'abord qui ont ouvert la marque face au Afia FC, par après le Afia a égalisé, ils sont allés au tir au but. Ils ont vraiment joué à fond les tirs au but, parce que on dit souvent il y a pas un bon gardien avec des mauvais tireurs.
0: Lorsqu'il s'agit des pénalties.
2: Oui, justement. Lorsqu'il s'agit des pénalties, je pense qu'ils ont vraiment su maîtriser les tirs qu'ils ont dû effectuer face au gardien du Afia FC. Aujourd'hui, ils se retrouvent en quart de finale. C'est mérité. Je pense que c'est mérité. Mais encore une fois, c'est les quarts de finale. Et le club en quart de finale, je pense qu'aujourd'hui ça va pas être facile, parce que Satellite aussi, comme je l'ai dit à l'entame, c'est un club qui est vraiment structuré, qui se donne à fond dans les compétitions. Vraiment, je pense qu'aujourd'hui ils peuvent vraiment faire quelque chose, mais attention, Satellite aussi est là. Parce qu'il faut d'abord battre Satellite pour pouvoir se qualifier en demi-finale. Je pense que ça ne va pas être facile pour eux. Sachant combien de fois Satellite FC a dû aussi vraiment se batailler pour pouvoir être en quart de finale. Je pense que ce sera un match équilibré et un match difficile pour le Louba FC.
0: Un match difficile pour Louba FC de Télémélé, Cancan, représenté par le Milo. FC séquence de Dixie Interafrique Conakry, Kangan, Kinder représenté par le Gangan, le satellite de Conakry, le Louba de Télémélé, la Renaissance de Bonfi et la Renaissance Cayman Club de Kamsar. Et donc nous avons la région de Poké et la région de Kankan et la région de Kindia plus celle de Conakry, en tout cas qui vont se disputer la place ou les places qualificatives pour les demi-finales. Donc à voir. Milo FC séquence, on va directement donner favori au Milo, mais attention, le FC séquence n'est pas tombé de la dernière pluie. Le FC séquence peut toujours surprendre, hein. Le FC séquence de Dixine peut surprendre. Et Tédafrique Gangan, ça je donne du 50-50. Satellite Football Club Satellite Football Club et le Louba de Télémélé. Là, je donne du 50-50 la Renaissance Football Club de Bonfi et la Renaissance Cayman Club de Kamsar. Là également, je donne carrément du 50-50. Maintenant, c'est le rectangle vert qui va nous dire qui est le plus méritant. En tout cas, mesdames, messieurs, à partir du 24 juillet prochain, vous aurez droit au premier match des quarts de finale. On s'achemine en tout cas vers le carré d'as ou le dernier carré de cette compétition. Quels sont les clubs qui sont assez ambitieux à décrocher leur ticket pour le dernier carré? Le Milo et la Renaissance Cayman Club de Kamsar figurent parmi les équipes les plus attendues de cette phase décisive. Oui, mais attendons de voir, parce que là où on a renvoyer le Oréa à la maison, on a renvoyé le Afia, on a renvoyé l'AS Kaloum, que dis-je, on a renvoyé bien d'autres clubs de la Ligue 1 à la maison, qui étaient 14, donc 10 ont été renvoyés à la maison. Les clubs de Ligue 2 également, qui étaient au nombre de 14, 10 ont été renvoyés. C'est à part égale, 4-4. Est-ce qu'on va assister à une part égale également pour les demi-finales, le dernier carré? On ne saurait le dire. Attendons de voir au soir du 27 juillet pour pouvoir prédire. En tout cas, toujours est que c'est fort probable que nous ayons du 50-50 en finale, c'est-à-dire 50% de la Ligue 1, 50% de la Ligue 2. Mais la surprise pourrait venir de la Ligue 2 aussi, qu'on connaisse 100% Ligue 2. Hein. Tout ça se calcule. Ça se calcule sur un détail près. Et donc, madame, messieurs, c'était là donc au plan national. Les affiches des quarts de finale de la troisième édition de la Coupe de la Ligue. Le Milo FC face à la à FC Séquence. Terre d'Afrique va en découdre avec Ganga Football Club. Satire Football Club va tenter de se défendre face au Louba de Télémélé. Et la Renaissance de Bonfi reçoit la Renaissance Cayman Club de Kamsar pour une rencontre assez enlevée pour s'arracher, en tout cas pour s'adjuger le trophée du carré d'As, du dernier carré. Je veux parler des demi-finales de cette Coupe de la Ligue. Toujours est qu'il y aura forcément un successeur au AFIA, puisque le tenant du titre a été renvoyé à la maison dans cette compétition qui donne la chance aux 28 cette compétition qui donne la chance aux 28 clubs de Ligue 1 et 2, 14 de

0: Lors de Kamsar, on va faire un petit tour à la technique. On se retrouve pour parler de la petite finale du match de classement qui a opposé hier la France à l'Angleterre. Les coqs ou le coq face aux Three Lions, ça a tourné à l'avantage des Anglais. 6 buts à 4, 10 buts, madame, messieurs, en une seule rencontre. Les attaquants se sont montrés assez prolifiques dans cette petite finale, dans ce match de classement.
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0: Et voilà, madame, messieurs, vous êtes à l'écoute de votre émission Détente sportive Soleil FM 93.5 et le www.soleilfmguinée.net. Alors, Alassane Condé, la France ne figurera pas sur une des marches du podium parce qu'elle a terminé carrément quatrième de cette Coupe du Monde. Et c'est l'Angleterre qui va quand même repartir à la maison avec la médaille de bronze. L'Angleterre qui va figurer sur la troisième marche du podium. Maintenant, la première marche qui va l'occuper, première et deuxième marche, on ne saurait le dire.
2: Bien sûr.
0: À part le coup de sifflet final au soir de ce 19 juillet 2026 entre l'Espagne et l'Argentine. L'Espagne de Lamine Yamal et l'Argentine de Lionel Messi, de Lautaro Martinez, que sais-je. En tout cas, les cœurs battent assez fort pour cette finale. Est-ce que l'Argentine va se succéder à elle-même ou l'Espagne qui est à la recherche d'une nouvelle étoile sur son maillot et donc pourra détrôner l'Albi Céleste? Il va falloir être fort. La jeunesse face à l'expérience. Lamine Yamal, relativement jeune. Messi, doyen face à Lamine Yamal, on relativise les choses.
2: Ouais.
0: Est-ce que le doyenat va l'emporter sur la jeunesse? On ne saurait le dire. Est-ce que la jeunesse va prendre le dessus sur l'expérience? En tout cas, le coup de soufflet final va nous édifier largement. Mais hier, nous avons assisté à un match très très enlevé entre l'Angleterre et la France. C'était le match, la petite finale, appelée communément la petite finale, le match de classement pour la troisième et la quatrième place. Et finalement, c'est l'Angleterre qui s'est adjugé le ticket de la troisième place. L'Angleterre qui sera médaillée bronze, la France, dommage, qui repart à la maison en étant en ayant terminé à la quatrième place. Et donc 6 buts à 4, c'est le score final. Dites-nous un peu, avant le coup d'envoi entre la France et l'Angleterre, quelle idée vous vous êtes faite pour par rapport, est-ce que vous vous êtes dit la France va l'emporter face à l'Angleterre, ou bien c'est l'inverse, ou bien vous avez été simplement indécis, vous n'avez pas eu à prendre de décision. Donc ça veut dire que le résultat qui est tombé, ça ne vous fait ni chaud ni froid.
2: Oui, justement, comme vous l'avez si bien dit, à mon avis, je pensais que la France allait remporter cette petite finale.
0: Oui, parce qu'il y a Ousmane Dembélé,
2: Mbappé, parce que pas il y a Ousmane, oui, bien sûr, il y a Olise, il y a Ousmane Dembélé, mais du côté aussi de l'Angleterre, il y a des joueurs aussi capables qui peuvent vraiment répondre.
0: Mais vous avez
2: parce que vu les confrontations entre les deux formations, je me suis dit que la France peut vraiment prendre
0: le
2: dessus sur l'Angleterre. Parce que si vous vous rappelez aussi, ces deux formations se sont rencontrées en 2022, Coupe du Monde Qatar en demi-finale, et la France l'avait emporté. Et justement, moi, je me suis dit dans ce sens que la France...
0: Ce sera toujours la confirmation pour la France.
2: Pour la France, vu aussi les individualités qu'a la France par rapport aussi... à l'Angleterre, même si ça peut être équilibré quand on parle d'individualité, parce qu'aussi il y a des joueurs renommés du côté de l'Angleterre, mais c'est du cas du match d'hier entre les deux formations. La France a été inexistante lors des premiers lors du
0: mi-temps.
2: Oui, inexistante.
0: Pourquoi alors, elle a réussi à planter 4 buts?
2: Ah oui, parce que le coach a fait du changement.
0: Et le coaching aussi.
2: Oui, parce que déjà, d'abord, si vous prenez sur l'axe, il a fait au moins plus de 4-5 changements sur le 11 de départ. Le 11 de départ qui a affronté l'Espagne en demi-finale et le 11 de départ qui a affronté l'Angleterre, il y avait beaucoup de changements. Donc,

0: si vous prenez l'axe, déjà, il a complètement changé les deux axes centraux, qui est Saliba, parce que Saliba était sorti blessé lors du match face à l'Espagne, parce que aussi l'axe aussi il a complètement changé avec la Croix et Konaté, donc avec aussi sur le côté gauche Hernandez a remplacé Lucadi. Donc vous voyez ces changements,
1: ce sont des changements que vous n'avez pas compris à votre
0: niveau. Ce sont ces changements qui ont vraiment chamboulé, qui ont coûté ces 4 buts en premier mi-temps, parce que la France a été inexistante. Si vous prenez le match entier, la deuxième mi-temps, la France...
1: Le match entier, vous voulez dire. Hein?
0: La France a montré en deuxième mi-temps vraiment que c'est une erreur de coaching. Une erreur parce que le 11 de
1: départ... Il y a des erreurs pourtant qui ne pardonnent pas. Hein?
0: Oui, ça pardonne pas, mais aussi ça pardonne pas. Imaginez si la France, parce que aussi, pour rappeler, c'était le dernier match de Didier Deschamps à la tête de cette équipe, justement.
1: Oui.
0: Aussi, ça comptait beaucoup. Le match aussi comptait pour cette équipe de France. Mais je me dis, vu la formation, vu le match que la France a vraiment opéré à la première mi-temps, la France n'a pas montré grand-chose. C'est en deuxième mi-temps, si vous écoutez les acteurs sur le terrain, ils ont vraiment fait quelque chose pour pouvoir vraiment revenir au score. Même si on a vu à la deuxième mi-temps, il y a eu beaucoup de changements. Il y a eu des changements du côté de la France. Didier Deschamps a effectué des changements qui a donné, notamment les remplaçants qui ont vraiment répondu à l'attente. Je pense qu'aujourd'hui, ça a prouvé encore une fois de plus que le coaching lors du premier temps a vraiment joué sur la performance de cette équipe de France, parce que Mbappé et les autres attaquants qui étaient là n'arrivaient vraiment pas à trouver la faille, et c'était compliqué, et notamment si on prend du côté de l'Angleterre Bukayo Saka qui a vraiment asphyxier la défense de l'Angleterre et de la France, du moins, je voulais dire. Donc vous voyez un peu plus, je pense que l'Angleterre a vraiment joué la première mi-temps à fond, parce que déjà si vous prenez l'élimination de l'Angleterre en demi-finale et l'élimination de la France, pour l'Angleterre c'était vraiment... L'Angleterre face à l'équipe de l'Argentine, ils ont vraiment existé. Ils se sont donnés à fond, même si aussi par erreur de coaching.
1: Thomas Tuchel,
0: si vous prenez, vous marquez un but, vous avez des attaquants qui peuvent vraiment marquer aussi, mais vous sortez des attaquants pour placer les défenseurs.
1: Jouez carrément la défensive alors que vous jouez face à la meilleure équipe du monde, s'il faut, quand on tient compte du classement.
0: Bien sûr, oubliant qu'il y a des joueurs aussi qui peuvent tirer à distance pour marquer, et ce fut le cas. Je pense que l'Angleterre, l'élimination de l'Angleterre en demi-finale, c'était un peu, si je dis le mot, un peu cruel pour eux, parce que ils s'attendaient vraiment pas. Ils pensaient que le système le coach avait mis en place allait donner, mais malheureusement nous avons vu la suite. Donc l'Angleterre vraiment a joué à fond la troisième place, la France, l'élimination de la France, et la France déjà d'abord a joué ce match abattu. La France était complètement abattue, les joueurs en premier mi-temps, ils n'ont pas montré grand-chose, pas du tout. Si vous prenez la première mi-temps de l'équipe de France, c'était catastrophique. Ils se sont baignés dans l'océan. Je pense que c'était compliqué. Donc nous avons vu, le coach a fait vraiment un peu des changements qui ont répondu déjà dès la 46e minute. Nous avons vu 48e minute, le but est venu. Et ils ont enchaîné à marquer. L'espoir était déjà là, mais malheureusement, comme l'Angleterre aussi avait le pied sur le ballon, ils ont su remonter la pente. Moi, je pense que c'est l'un des matchs les plus glorifiques en termes de buts dans cette compétition.
1: Oui, en une seule rencontre, en 10 buts.
0: Oui, justement, c'est le match le plus prolifique dans cette compétition, dans cette 23e édition de la Coupe du Monde. Je pense que le match c'était vraiment ouvert et plaisant entre deux formations, des voisins aussi. Je pense que la France n'a pas démérité, n'a pas du tout démérité. Si ce n'était pas parce que si vous voyez que le coach aussi, on parle de coaching erreur, il a fait confiance à ces joueurs qui sont sortis en première mi-temps, notamment Konaté qui a vraiment floppé. Il a du tout, je ne sais pas qui s'est pas bien comporté. Ouais, bien sûr, en tant qu'axe central, si vraiment vous prenez un tel score en première mi-temps, je pense que vous devez poser la question.
1: Alassane, est-ce qu'il n'y a pas lieu aussi de ressortir, de faire zoom sur la défense anglaise des Three Lions?
0: Oui,
1: on ne peut pas mener. 4 buts à 0.
0: Bien sûr, vous savez, après, l'excès de confiance crée des problèmes.
1: Terminer le match à 6-4.
0: L'excès de confiance aussi crée des problèmes. Ça aussi, il faut se dire la
1: vérité. On peut tirer le chapeau à la France dans ce cas parce qu'elle s'est rendue compte de ses erreurs et les a rectifiées.
0: Justement.
1: Sauf que ça a été une rectification tardive,
0: mais
1: ils ont su quand même se rattraper. Contrairement à l'Angleterre qui s'en est sortie sur le fil, parce que après 4-0, on termine le match à 6-4.
0: C'est pour cela que je dis l'excès de confiance a vraiment démoralisé, a vraiment donné un coup de massue, a voulu donner un coup de massue parce que c'était pas le cas à cette équipe de l'Angleterre, parce qu'ils se sont dit 4-0, c'est carrément fini. Alors que le match, il y avait un 45. Parce qu'un match, c'est 90
1: minutes. Il faut toujours attendre. Il ne faut jamais aller en besogne.
0: Voilà.
1: Il faut toujours attendre le coup de sifflet final de l'arbitre.
0: Un match, c'est 90 minutes. Il y a 45 minutes qui est là et 45 autres minutes. Donc, l'Angleterre, ils se sont dit, c'est fini. Alors que ce n'était pas le cas.
1: C'est une erreur grossière qu'ils ont commise.
0: Nous avons vu combien de fois la France a commencé à enchaîner des buts, à donner espoir. Je pense que, là, comme je l'ai tout à l'heure dit, la France, franchement, n'a pas démérité. C'était, vous savez, l'erreur aussi, c'est comme ça. Ils voulaient vraiment.
1: Il faut savoir les éviter, ces erreurs.
0: Oui, bien sûr. Mais si ça vient aussi, ça passe vite. Ça ne peut pas attendre. Le temps n'attend pas. C'est pour cela qu'on dit souvent, quand vous faites quelque chose, il faut vraiment réfléchir. Même si aussi, pour rappeler que Didier Deschamps, après 14 ans à la tête de cette équipe, après 14 ans, Didier Deschamps, à l'heure actuelle, n'est plus entraîneur de l'équipe de France. Peut-être vraisemblablement dans les heures qui vont suivre, ou dans les mois qui vont suivre, son successeur est déjà connu, qui est Zinedine Zidane. S'il n'y a pas autre chose, Zinedine Zidane va le succéder à la tête de cette équipe. Donc, je pense qu'avec son départ à la tête de cette équipe de France après 14 ans, la France, je ne dirais pas, n'a pas vraiment, ne s'est pas montrée, mais déjà en demi-finale, la France voulait vraiment aller en finale. Mais, coûte que coûte. L'Espagne était là, l'Espagne a barré la route. Je pense que cette équipe de France a vraiment montré, a joué, s'est imposée comme favori et l'a prouvé aussi qu'elle était favorite de cette compétition. Mais aussi l'Espagne nous avons vu combien de fois le collectif prime l'équipe de l'Espagne, c'est une équipe collective et
1: une équipe collective et une équipe
0: technique aussi, beaucoup de technique,
1: relativement jeune.
0: Je pense que la France aussi avec leur attaque qu'ils ont, notamment Kylian Mbappé et Ousmane Dembélé, je pense que dans l'avenir
1: avec Olivier à l'affût,
0: ils l'ont déjà prouvé. C'est pas parce que la plupart, ils ont déjà prouvé. Les deux noms que j'ai cités, ils ont été champions du monde avec la France en 2018. Ils étaient jeunes en ce moment. Je pense qu'aujourd'hui, la France, le football français, je pense que vraiment, c'est pas, c'est pas juste pour parler. Je pense que dans l'avenir, il peut faire grande chose. Il peut faire grande chose.
1: Grande chose, oui. Et donc, aujourd'hui, nous allons suivre cette grande finale qui oppose l'Argentine à l'Espagne. Et donc, une rencontre très, très époustouflante. C'est la 23e édition. La 24e édition, ce sera en 2030. Et ce sera c'est l'Espagne et le Portugal qui se sont portés candidats. Donc, 2034, il n'y a pas eu de désignation d'abord. Mais toujours est que 2030, d'après les informations que nous avons sous la main ici, à moins qu'il y ait changement de dernière minute, c'est l'Espagne et le Portugal qui vont co-organiser cette Coupe du Monde 2030. Ce sera la 24e édition. On n'a désigné aucun pays hôte. Alors, Alassane Condé, pour le moment, il faut dire que la toute première Coupe du Monde a été organisée en 1930 en Uruguay. Et c'est l'Uruguay qui l'a gardé. Hein.
0: Ouais.
1: Souvenez-vous bien, c'est l'Argentine qui a été battue en finale 4-2. Et donc, les États-Unis se sont classés 3e à l'époque et la Yougoslavie à l'époque s'était placée 4e. Et donc, la deuxième édition de la Coupe du Monde s'est organisée en 1934. L'Italie a remporté ce trophée en dominant la Tchécoslovaquie sur le score à l'époque 2-1 après prolongation. L'Allemagne a terminé 3e, l'Autriche 4e. Hein. L'Italie a récidivé en 1938 pour la 3e édition. C'était son 2e sacre. 4-2, c'est le score final face à la Hongrie. Le Brésil s'est classé 3e et la Suède 4e. La 4e édition, c'est en 1950. Au Brésil, et donc c'est l'Uruguay qui a perdu la toute première édition et revenu qui a remporté la toute première édition et revenu récidiver en 1950 et en battant, vous savez qui, le Brésil 2-1, la Suède et l'Espagne sont classés respectivement 3e et 4e. Alors la 5e édition, c'était en 1954, l'Allemagne a dominé la Hongrie en finale, 3-2, c'était son premier titre. L'Autriche et l'Uruguay se sont classés respectivement 3e et 4e. 1958, c'est là que le Brésil a remporté son premier titre. En dominant la Suède 5-2, la France et l'Allemagne ont terminé 3e et 4e respectivement. 1962, la 7e édition, le Brésil récidive.
0: Ouais.
1: À l'image de l'Italie qui a récidivé, à l'image de l'Uruguay qui a récidivé. Donc, deuxième sacre mondial du Brésil. Et les Brésiliens sont venus à bout des Tchèques. À l'époque, c'était Tchécoslovaquie. 3-1. Le Chili et la Yougoslavie ont terminé 3e et 4e. Alors, 1966, c'est là que l'Angleterre aussi a remporté sa toute première étoile mondiale. En dominant l'Allemagne 4-2 après prolongation. Le Portugal, imaginez, le Portugal a terminé 3e de cette compétition. L'Union soviétique, à l'époque, la Russie, a terminé 4e. 8e édition. Alors, 9e édition, ça s'est organisé en 1970. Le Brésil remporte son 3e titre en dominant l'Italie 4-1.
0: Ouais.
1: L'Allemagne, 3e. L'Uruguay, 4e. L'Uruguay est très fréquent. Hein?
0: Bien sûr.
1: Et 74, c'est l'Allemagne qui organise. C'est l'Allemagne qui remporte son 2e titre en dominant les Pays-Bas 2-1. La Pologne et le Brésil sont 3e et 4e respectivement. 78, c'est là que l'Argentine de Diego Armando Maradona remporte son tout premier titre mondial en dominant, vous savez quelle équipe, les Pays-Bas après prolongation, 3-1. Le Brésil a terminé 3e, l'Italie 4e. En 1982, 12e édition, l'Italie organise. On se rappelle encore, d'après les annales de l'histoire, Paolo Rossi a terminé meilleur buteur de la compétition. L'Italie revient pour une 3e étoile mondiale en dominant l'Allemagne 3-1. Et la Pologne et la France ont terminé 3e et 4e. 13e édition, 1986. L'Argentine remporte son 2e titre mondial. L'Allemagne a été battue 3-2. La France et la Belgique sont 3e et 4e respectivement. 14e édition, c'était en 90. Hein. L'Allemagne revient pour le troisième titre en dominant l'Argentine. Vous voyez bien, 3-1.
0: Ouais.
1: Donc l'Italie termine troisième et l'Angleterre quatrième. En 94, c'est le Brésil qui signe son quatrième titre mondial. 0-0 après le temps réglementaire dans la prolongation. 0-0 toujours. 3-2 au tir au but face à l'Italie. L'Italie perd une nouvelle fois une finale face au Brésil. C'était le quatrième sacre brésilien. L'Italie a battu en finale. La Suède, troisième. La Bulgarie, quatrième. On se rappelle la Bulgarie de Risto Stoichkov, de Likekov, Balakov, Sirakov, Mihailov, c'est leur gardien. Et donc, nous avons la France organise en 1998, 16e édition. La France remporte son tout premier titre mondial en dominant le Brésil 3-3. On se rappelle, n'est-ce pas, deux buts de Zinedine Zidane et un troisième but de Emmanuel Petit.
0: Oui.
1: C'est parce que ça vous dit bien quelque sûr, chose. Emmanuel bien Petit bien scelle le sort du Brésil. 3-2 après deux coups de tête de Zinedine Yazid Zidane. Et donc, c'était le tout premier trophée mondial du Brésil, de la France. Le Brésil est battu en finale. La Croatie, troisième. Les Pays-Bas, quatrième. 17e édition, c'est en 2002. C'est le Brésil qui remporte son cinquième titre mondial en dominant l'Allemagne. N'est-ce pas, de Oliver Kahn, de Michael Ballack, les Bastian Schweinsteiger, les Philippe Lahm et autres, 2-0. Et la Turquie termine troisième et la Corée du Sud termine quatrième de cette compétition. C'est l'âge doré même. C'est l'année de toutes les chances du Sénégal qui, lors de sa première participation, a joué les quarts de finale avant d'être éliminé par la Turquie d'Ilan Mansis, de Basturk, n'est-ce pas, de Unai Emery, hein,
0: oui,
1: à Lausanne. Donc, 2006, voilà, 18e édition, l'Italie revient pour une quatrième titre, pour une quatrième étoile, autant pour moi pour un quatrième titre ou un quatrième sacre, en dominant la France, au tir au but, 5 tirs réussis contre 3 pour les Français. Après un but partout, après prolongation, ça me rappelle un peu le fameux coup de tête justement de Zidane sur le thorax de Marco Materazzi. Hein.
0: Ouais.
1: Et donc, c'était la génération de Fabio Grosso,
0: ouais,
1: après qui a signé à l'Olympique Lyonnais, de Fabio Cannavaro. C'est après ça, c'est à cette époque que le Fabio Cannavaro, capitaine emblématique de la Squadra Azzurra, a remporté le Ballon d'Or. Hein.
0: Ouais.
1: Et donc,
0: l'actuel entraîneur de l'Ouzbékistan.
1: De l'Ouzbékistan. Donc, avec Gigi Buffon dans les buts, Hernan Mauro, Camoranesi, les Mirindili, les Micoli, Francesco Totti, Alessandro Del Piero. Del Pipi. Imaginez, ça a été une malchance pour le capitaine emblématique. On va faire un zoom sur. Parce que l'Italie, c'est mon équipe. J'aime bien cette équipe, la Squadra Azzurra.
0: C'est une équipe qui était très constante.
1: Hein.
0: Et donc, beaucoup de choses, hein.
1: Paolo Maldini, le dossard numéro 3. Et donc, il a eu tous les trophées, laisse-moi te dire. C'est la Coupe du Monde qui lui restait. Il a à lui seul 5 Ligues des Champions.
0: Avec l'AC Milan.
1: Avec le Milan. Il n'a jamais connu un autre club. Il est comme Franco Baresi, qui a fait 20 ans de carrière sous les couleurs des rossoneri de Milan AC. Et donc, Paolo Maldini est venu. Il n'a pas joué dans un autre club. Il a joué toute sa carrière au sein du Milan AC. Il a eu tout ce qu'il faut, tout ce qu'un joueur, un grand joueur peut avoir. Et donc, par deux ou trois fois, il a terminé troisième lors de la course au Ballon d'Or européen. Vous vous rendez compte?
0: Ouais.
1: C'était pas fait pour n'importe quel défenseur. Et donc, c'était très rare de voir un défenseur figurer parmi les trois nominés au Ballon d'Or. Et donc, Paolo Maldini a eu ce mérite. Donc, il ne lui restait que la Coupe du Monde. Ironie du sort, l'année à laquelle il a raccroché, c'est à cette année, c'est en 2006 que Paolo Maldini a raccroché.
0: Ouais.
1: Donc, il avait son père, Cesare Maldini, qui a été à la tête de l'équipe nationale italienne. 2006, Paolo Maldini décide de mettre un terme à sa carrière, à sa très longue carrière. Et donc, c'est en cette même année, il avait tellement cherché la Coupe du Monde. Ils l'ont perdu en 94 face au Brésil. On se rappelle ce penalty raté de Roberto Baggio à l'époque, les Dino Baggio, ainsi de suite, les Massaro. Et donc Roberto Baggio a raté le penalty, le capitaine emblématique de cette équipe, l'ancien de Bologne. Et donc l'Italie perd, mais se rattrape en 2002. En 2006, j'allais dire, et donc Paolo Maldini raccroche et l'Italie remporte sa quatrième étoile après 34, 38, 82. L'Italie revient en 2006 face à la France et donc l'Allemagne, c'est, je me rappelle bien, c'est l'Allemagne que l'Italie a battu en demi-finale. Hein? Oui, c'était un match très enlevé. Donc entre Italiens et Allemands, et donc l'Allemagne avait une très belle équipe à l'époque aussi, les Michael Ballack, Philippe Lahm, que c'est les Bastian Schweinsteiger qui
0: Klose,
1: était là,
0: l'attaquant.
1: Klose, Miroslav Klose, et donc ils étaient là en tout cas sous les couleurs de la Nationalmannschaft. Et donc l'Italie remporte donc la quatrième étoile pour la 18e édition. Et donc l'Espagne vient remporter sa toute première couronne mondiale en 2010, que l'Afrique a eu l'honneur, l'honneur d'abriter à travers la nation arc-en-ciel, l'Afrique du Sud. Et donc l'Espagne vient remporter sa première couronne mondiale en terre africaine en battant les Pays-Bas après prolongation 1-0. L'Allemagne termine troisième pour la deuxième fois consécutive après 2006. L'Uruguay revient à la quatrième place. 20e édition 2014 organisée par le Brésil. C'est là que l'Allemagne a noyé le Brésil, hein, 7-1. Et donc,
0: un
1: match historique, un score fleuve. L'Allemagne vient reprendre ce que lui revient, la quatrième étoile mondiale, en dominant l'Argentine sur le score d'un 1-0. Les Pays-Bas terminent troisième et le Brésil est quatrième, hein, à cette époque par rapport à un mondial qu'il a lui-même organisé. En 2018, la France revient pour remporter sa deuxième étoile mondiale en dominant la Croatie 4-2. La Belgique termine troisième et l'Angleterre, les Three Lions, termine quatrième après ce mondial. 2022, 22e édition, l'Argentine revient à la charge pour une troisième étoile. Et donc, ce que Messi a longtemps cherché, et donc, il l'a obtenu au bout des efforts avec une équipe très engagée, très dynamique,
0: très solidaire
1: aussi. C'est ça, une équipe 3-3 après prolongation face à la France, 6 buts en une seule rencontre, c'était prolifique. Messi face à Kylian Mbappé. Et donc, au tir au but, c'est l'Argentine qui remporte
0: 4-2.
1: Finalement 4-2 aux dépens de la France. La Croatie se classe 3e après une finale perdue face à la France. La Croatie reste 3e. Et le Maroc qui termine 4e, la meilleure performance africaine en Coupe du Monde. Et donc 2026 est la 23e édition. Pour le moment, la cage est vide. Hein. On ne sait pas qui mettre parce qu'il faut déjà la troisième place a été remportée par l'Angleterre. La France est quatrième. Mais pour le moment, on ne sait pas quelle est l'équipe victorieuse entre l'Argentine et l'Espagne. Toujours est que l'Espagne s'apprête à organiser la prochaine Coupe du Monde 2030. Co-organisé avec le Portugal. Et donc, c'était là un peu le palmarès de la Coupe du Monde qui a commencé depuis 1930. Alors, le meilleur buteur actuellement, c'est qui?
0: C'est Kylian Mbappé.
1: Kylian Mbappé avec
0: 22 buts.
1: En tout cas, tout le cumul. Hein.
0: Messi aussi peut le dépasser aujourd'hui parce que Messi a 21 buts.
1: 21 buts.
0: Et si Messi arrive à marquer au moins 2 buts, ça va être Messi est le meilleur buteur de la compétition.
1: En tout cas, Miroslav Klose, son record est déjà abattu. Hein. Et donc, Kylian Mbappé, on parle de. Parce que oui, son doyen, c'est Lionel Messi. Hein. Lionel Messi, quand nous prenons individuellement 8 buts et donc et Kylian Mbappé d'abord Lionel Messi 21 buts En 6 participations.
0: Oui, en 6 participations.
1: 2006-2026.
0: Bien sûr.
1: Il a dépassé Miroslav Klose et continue d'ajouter à son total lors du Mondial 2020. Il a toutes les chances d'aller au-delà. Et Kylian Mbappé, 22 buts, hein, on parle de 3 participations. C'est quand même élogieux,
0: 2018-2026. Ouais. Bien sûr.
1: Dans 8 buts dans l'édition 2026. Il a 8 buts et Messi, pour le moment, aussi a 8 buts. Elle est à Haaland, 7, Harry Kane, 6, Jude Bellingham, Ousmane Dembélé, 5. Et donc, parmi les meilleurs passeurs aussi, on a Michael Olise, 5 passes décisives, hein, ainsi de suite. Oui, mais on va faire zoom sur, dans l'histoire, le classement des meilleurs buteurs et des passeurs de la Coupe du Monde. Le Messi reste le meilleur buteur et passeur historique de la compétition. Meilleur buteur historique, Lionel Messi, 21 buts en 6 participations. Mbappé a 22 buts en 3 participations. C'est quand même élogieux. Et donc, Miroslav Klose, jusque-là, avait 16 buts en 4 participations. Ronaldo, le Luis Nazario de Lima, avait 15 buts en 3 participations, 98-2026. Müller, Allemagne, 14 buts en 2 participations. Les meilleurs passeurs, Lionel Messi, là, 8 passes décisives, dépassant Diego Armando Maradona, qui en compte également 8. Hein. Messi a toutes les chances de monter les enchères. Hein.
0: Bien sûr.
1: Et donc, quand vous prenez aujourd'hui meilleur buteur Messi, puisqu'il est dans la course, il a le même nombre de buts que, n'est-ce pas, Kylian Mbappé, ce qui est formidable, en 3 participations, 22 buts en tout.
0: Bien
1: pour,
0: sûr.
1: Pour Kylian Mbappé.
0: Je pense qu'il a, il a l'avenir, parce que ça, il n'a que 27 ans.
1: Oui.
0: 27 ans, et comparativement à Messi, qui a joué d'abord 6 compétition de la Coupe du Monde. Il a commencé en 2006 avec l'Argentine.
1: Mbappé 2026.
0: 20 ans. Je pense que Messi et Mbappé a l'avenir devant lui et déjà 22 buts. C'est quelque chose de magnifique, quelque chose de grand qui n'est pas donné à tout attaquant. Nous avons vu Messi et Ronaldo et Cristiano Ronaldo, tout ce qu'ils ont fait. Ils ont joué la Coupe du Monde, notamment ils ont fait 6 participations à une phase de la Coupe du Monde. Et Mbappé déjà à 3 phases finales, déjà il a 22 buts, c'est quelque chose de grand. Moi je pense que Mbappé, son talent n'est plus à prouver.
1: Je pense qu'il a l'avenir
0: devant lui, 27 ans, 27-28. Je pense qu'il peut enchaîner encore 2 compétitions, voire même 3. Si possible, je pense que il est bien parti.
1: Même au-delà. Vous ne parlez pas du vieux renard, le portugais.
0: Oui.
1: Refuse carrément de raccrocher. Hein.
0: Ah, non, je pense qu'il a été clair sur cette compétition. Il a été clair, c'est sa dernière Coupe du Monde. Je parle pas de l'Euro, mais.
1: Il pourrait revenir. Vous savez pourquoi?
0: Oui.
1: Parce que Zidane avait raccroché. Mais après, il a été contraint de revenir.
0: Combien de fois Messi avait jeté l'éponge? Mais l'âge
1: par exaspération.
0: Aussi, non, l'âge aussi. On pouvait comprendre parce qu'en ce moment, Messi, il n'avait pas les 39 ans, il n'avait pas 35 ans. Il était dans les 33, 30. Il voyait que il enchaînait les finales, mais ça ne donnait pas. Il pensait que la faute était lui, mais alors que c'était pas le cas. À un moment donné, si vous arrivez en finale et que vous voyez que l'équipe n'arrive pas vraiment à remporter les trophées, il a été contraint de s'écarter pour un moment.
1: Après, il est revenu. Et je pense que depuis ça, la chance lui sourit.
0: Bien sûr, mais c'est pas comparativement pour Cristiano Ronaldo. Aujourd'hui, Cristiano Ronaldo a 41 ans. Je pense que ça va être très difficile.
1: Pour un attaquant
0: de 44 ans, jouer la Coupe du Monde. Et soi-disant que aussi il y a des jeunes, des pépites qui peuvent venir à tout moment. Je pense que ça va être très compliqué. Il a été clair, c'est sa dernière Coupe du Monde, mais c'est qu'il y a de l'Euro. Il n'a pas touché. Peut-être sa dernière compétition avec le Portugal, peut-être ça sera l'Euro. Parce qu'il y a les phases, la Ligue des Nations qui va se poursuivre au mois de septembre. Je pense que Cristiano Ronaldo, peut-être sa dernière grande compétition, ça va être l'Euro.
1: Alors, Alassane, on va avoir un peu le palmarès des nations palmarès par nation, hein, nombre de participations. Le Brésil, c'est le pays le plus régulier.
0: Ouais, le Brésil,
1: 23 éditions, 23 participations en autant d'éditions. Avec 5 titres, hein, 58, 62, 70, 94, 2002. Le Brésil a été finaliste deux fois, donc le Brésil a perdu deux finales, 1950-1998. Le Brésil a été deux fois troisième en 1938 et 1978. Le Brésil est monté neuf fois sur le podium, hein, et donc c'est élogieux quand même, une nation à respecter.
0: Bien sûr.
1: 23 participations en 23 éditions. L'Allemagne, 21 participations, l'Allemagne n'a raté que 2 participations. L'Allemagne compte 4 étoiles sur son maillot, c'est-à-dire 4 fois championne du monde, l'Allemagne, 54, 74, 90 et 2014. L'Allemagne a perdu 4 finales, 66, 82, 86 et 2002. L'Allemagne a terminé 3e 4 fois, 34, 70, 2006 et 2010. L'Allemagne a monté 12 fois sur le podium. Hein.
0: Ouais.
1: Et donc, 21 participations sur 23, c'est à saluer. L'Italie, en termes de palmarès, l'Italie a 18 participations sur 23. Donc, l'Italie a raté 5 éditions, mais a été 4 fois champion du monde en 34, 38, 82 et 2006. L'Italie a perdu 2 finales, 70 et 94. L'Italie a terminé 3e une seule fois en 90 et est montée 7 fois sur le podium. 18e participation en 23 éditions. L'Argentine est à 3 étoiles sur son maillot, 78, 86 et 2022. 3 fois finaliste, 30, 90 et 2014. Ça veut dire que l'Italie a perdu 3 finales, ne s'est pas encore classée 3e et est montée 6 fois sur le podium. 19 participations contre 23, donc 4 éditions ratées. Donc si on prend le classement, le Brésil vient en tête, ouais, avec, par le nombre de participations.
0: Bien sûr.
1: Après c'est l'Allemagne, nombre de participations. Après c'est l'Argentine, puis l'Italie. Mais si nous prenons en termes de sacre, l'Italie est plus sacrée que l'Argentine. Alors la France est à 2 titres, 98 et 2018. La France a perdu 2 finales, 2006 et 2022. Alors, la France a terminé 3e 2 fois, 58 et 86. La France est montée 6 fois sur le podium, 17 participations sur 23. L'Uruguay a 2 titres mondiaux, 1930 et 1950. Elle n'a jamais perdu de finale. Donc, les deux finales que l'Uruguay a jouées, c'est ce qu'il a remporté. L'Uruguay n'a jamais terminé troisième et est monté deux fois sur le podium, 15 participations sur 23. L'Angleterre, 17 participations sur 23. Un seul titre, remporté en 66. Une seule fois, n'est-ce pas,
0: ouais,
1: troisième, c'était en 2000, c'est cette année, 2026, deux fois sur le podium. L'Espagne, son seul titre remporté en 2010, voudrait récidiver, alors que l'Argentine en a 3. C'était en 2010 pour l'Espagne. L'Espagne a perdu 3 finales, 74, 78 et 2010. Une fois seule fois 3e, 4 fois sur le podium, 15e participation sur 23. 17 participations sur 23, j'allais dire. Et donc, une seule fois sur le podium, c'était en 2010. Et donc, jamais, c'est une seule finale que l'Espagne a jouée en 2010 et l'a remportée. N'a jamais perdu de finale. D'ailleurs, c'est la seule finale qu'ils ont jouée. Ne s'est jamais classé troisième. Les Pays-Bas, ils n'ont jamais remporté cette Coupe du Monde, mais ils ont perdu 3 finales,
0: ouais,
1: 74, 78 et 2010.
0: Ouais.
1: Une seule fois troisième, 4 fois sur le podium, 15 participations sur 23. Pas de talent, assez de talent pourtant. La Hongrie n'a jamais remporté cette Coupe du Monde, mais a perdu 2 finales, 38 et 54. 2 fois sur le podium, 9 participations sur 23. La Tchécoslovaquie n'a jamais remporté cette Coupe du Monde, mais a terminé deuxième, c'est-à-dire 2 finales, 34 et 62, 2 fois sur le podium, 8 participations sur 23. La Suède a seulement été finaliste malheureuse en 1958, 2 fois troisième. La Suède en 50 et 94. 3 fois sur le podium, 13 participations sur 23. La Croatie n'a jamais remporté cette Coupe du Monde, a perdu une finale en 2018 face à la France, 2 fois 3e, 98 et 2022, 3 fois sur le podium, 7 participations sur 23. La Pologne n'a jamais remporté cette Coupe du Monde, n'a jamais joué la finale, mais a terminé 3e 2 fois, 74 et 82, 2 fois sur le podium, 9 participations sur 13. La Belgique, 15 participations sur 23. La Pologne, 9 participations sur 23, j'allais dire. La Belgique, 15 participations sur 23. Une seule fois troisième en 2018, n'a joué aucune finale pour le moment et n'a remporté, n'a pas encore remporté cette Coupe du Monde. Le Portugal, 9 participations sur 13, n'a jamais joué de finale, n'a jamais remporté cette Coupe du Monde, mais une seule fois a été troisième en 66, l'année à laquelle l'Angleterre a remporté cette Coupe du Monde. L'Autriche, 8 participations sur 23, pas de finale perdue, pas de trophée, une seule fois troisième en 1954, une fois sur le podium. Les États-Unis n'ont jamais remporté de Coupe du Monde et n'ont jamais joué une finale. Ils ont été troisième en 1930, une seule fois sur le podium, 12 participations sur 23. Le Chili n'a jamais remporté cette Coupe du Monde et n'a jamais joué une finale, mais a été troisième en 1962, une seule fois sur le podium, 9 participations sur 13. La Turquie n'a jamais joué de finale, n'a jamais remporté cette Coupe du Monde, a été troisième une seule fois en 2002, oui, et une seule fois sur le podium, 3 participations sur 23 à la Alassane Koundé. Voilà donc, c'était le nombre de participations par équipe à cette Coupe du Monde.
0: Oui, bien sûr.
1: La première la meilleure participation, c'est le Brésil, oui. Deuxième l'Allemagne, troisième l'Argentine, quatrième l'Italie. Maintenant, cinquième France, cinquième Mexico, Espagne, ainsi de suite. Et donc, oui.
0: Oui, justement, avec le Brésil, comme vous l'avez souligné, 23 éditions, 23 participations, c'est pas étonnant. Voir avec tout le potentiel que le Brésil a et que le Brésil a eu dans le passé, c'est pas surprenant de voir le Brésil se classer ainsi. Moi, je pense que le Brésil, 23 éditions avec 5 trophées, je pense que c'est pas le, voyant le Brésil actuellement, le Brésil dans les années passées, c'est pas le même Brésil qu'on voit jouer.
1: Ah, bien parce sûr, que c'est générationnel.
0: Les choses ont changé catégoriquement, même si le talent est là, mais je pense que l'engagement ne prime pas. Et c'est très dommage de voir comme ça le Brésil. Sachant cette édition, ils ont été éliminés par la Norvège, une équipe aussi très coriace, qui a surpris les observateurs de football. Moi, je pense qu'aujourd'hui, le Brésil doit vraiment se poser des questions. Et qu'est-ce qui ne va pas? Parce que,
1: oui, depuis la dernière Coupe du Monde qu'ils ont organisée.
0: Imaginez, ouais, ils sont en train d'être rattrapés petit à petit. Et si aujourd'hui, l'Argentine, on ne dit pas leur ennemi sur le terrain, comme ils aiment le dire, sur le terrain, bien sûr. Peut-être si l'Argentine arrive à décrocher aujourd'hui le titre, ça va dire que l'Argentine est à 4. Elle n'est qu'à une longueur de
1: une longueur,
0: Brésil,
1: oui.
0: Une longueur du Brésil. Ça veut dire que le Brésil doit se poser des questions pour vraiment savoir qu'est-ce qui ne va pas, qu'est-ce qu'ils doivent faire pour pouvoir changer les choses, parce qu'aujourd'hui le Brésil ne manque pas de talent. Chaque jour, il y a des centres de formation, il y a du talent, mais sur le terrain, l'engagement manque. Moi, je pense qu'aujourd'hui, comme je l'ai si bien dit encore, le Brésil, ils doivent se poser des questions. Il y a un coach qui est là, expérimenté, Carlo Ancelotti, qui connaît bien le football. Je pense qu'il peut vraiment faire quelque chose, mais si la tâche, on ne le facilite pas aussi la tâche, ça va être compliqué, ça va être très compliqué. Mais le Brésil, quand même, je pense que la question, c'est là. Nous avons vu combien de fois ils ont vraiment eu du mal à s'en sortir dans cette coupe, dans cette édition, dans cette 23e édition de la Coupe du Monde. Et ça a été clair. Le Maroc aussi, même si on dit que le Maroc, mais oui, difficilement, ils se sont défaits avec seulement un match nul face au Maroc. Ça prouve que il y a du travail qui doit être fait du côté de la CLSAO pour pouvoir vraiment se prétendre à un titre dans les années à venir, parce que même si les hommes sont là, mais si le potentiel aussi est là, même si l'engagement ne prime pas sur ça, ça va être très compliqué. Mais je pense que le Brésil, cherchant la manière de jouer du Brésil actuellement, et que le Brésil n'arrive vraiment pas à faire la différence dans les moments clés d'un match, je pense que c'est compliqué. C'est compliqué. Ils vont peut-être être rattrapés dans un futur si le travail n'est pas fait comme ça se doit être fait. Parce que imaginez, depuis en 2002, le Brésil n'a jamais joué la finale de la Coupe du Monde. 2022, 2006, c'était pas le cas. 2010, non plus. 2014, non plus. 2018, non plus. Donc, ça veut dire qu'ils doivent vraiment se poser des questions pour pouvoir changer quelque chose dans cette équipe. C'est qu'ensuite, dans cette troisième édition, notamment, je vais toucher quelques aspects, c'est-à-dire les équipes africaines. L'équipe africaine qui a vraiment ébloui, qui a vraiment séduit encore une fois de plus, c'est le Maroc, avec tout ce qu'ils ont prouvé, le potentiel. Ils ont montré que, franchement, le football, si vraiment il n'y a pas à dire que c'est des Européens ou bien c'est des Asiatiques ou c'est des Sud-Américains. Ils se sont vraiment montrés vraiment c'est une équipe vraiment difficile à manœuvrer. Et même si ils se sont pas assez montrés lors du match face à l'équipe de France. Parce que semblait-il que, selon moi, parce que je ne les ai pas vraiment montrés et je les ai pas vraiment vu vraiment face à cette équipe de France, ils n'ont pas existé du tout. Mais ce qui est clair, dans l'avenir, ils ont du potentiel, les joueurs sont là, le coach aussi a été, la confiance a été renouvelée par la fédération, a renouvelé la confiance au coach qui va conduire cette équipe à la CAN. Je pense que déjà là-bas, dans les années à venir, ce qui se profile, la réunion d'abord pour cette équipe, c'est la qualification pour la CAN. Et ensuite, voir dans les années à venir, une qualification aussi pour la Coupe du Monde et puis aller un peu plus loin dans cette compétition. Mais ils ont montré quelque chose de fort et quelque chose de complaisant dans cette édition par rapport à d'autres équipes africaines qu'on s'attendait à les voir un peu plus mieux aller dans cette compétition. Malheureusement, manque d'expérience, on ne peut pas dire manque d'expérience, mais
1: oui, il y a l'expérience. Ces équipes avaient aussi besoin d'expérience,
0: ouais,
1: à la
0: l'expérience,
1: parce qu'on a vu des bourdes quand même lors de ces rencontres.
0: Bien sûr.
1: Quand nous prenons Sénégal,
0: bien sûr, Congo aussi,
1: la
0: RD
1: Congo,
0: l'Égypte,
1: donc qui menait pourtant Sénégal,
0: ouais.
1: Belgique jusqu'à la dernière minute, jusqu'à la 86e minute, des erreurs de coaching qui ne pardonnent pas à un stade de la compétition, surtout la Coupe du Monde. Et donc, c'est la plus prestigieuse compétition parce que ça réunit toutes les nations du monde et il y a eu même une augmentation, si vous permettez. Et donc, il y a eu 48 équipes qui ont participé,
0: ouais,
1: à cette édition, la première avec autant de participants. Il y a eu 104 matchs qui sont disputés. Il y a eu 40 matchs de plus,
0: ouais,
1: que l'édition précédente.
0: Ouais.
1: Donc, vous conviendrez avec moi que c'est la plus prestigieuse compétition au monde. D'ailleurs, il y a eu 1248 joueurs au total. 1248 joueurs ont pris part à cette Coupe du Monde. Vous savez combien de billets ont été vendus? 7 millions de billets,
0: ouais,
1: ont été vendus, ont été mis en vente, si vous voulez, battant le record précédent de 3 500 000 billets pour le Mondial 2094. 94,
0: ouais,
1: sont les États-Unis qui ont organisé.
0: Bien sûr.
1: Donc, 3,5 millions de billets ont été mis en vente et cette fois-ci, rendez-vous bien, 7 millions de billets. Donc, il y a eu 537 joueurs qui ont participé après avoir au moins disputé une Coupe du Monde. Donc, ça montre carrément à Alassane Condé l'ampleur et l'impact de cette nouvelle édition de la Coupe du Monde avec autant de matchs. Hein.
0: Bien sûr, autant de matchs. Déjà, d'abord, la FIFA aussi prévoit en 2030. Peut-être c'est dans les coulisses, augmenter le nombre d'équipes
1: à 64,
0: de 48 à 64. C'est pas officialisé, mais c'est dans les coulisses, les 100 ans de la Coupe du Monde. en 2030. Je pense que peut-être d'autres équipes aussi africaines vont voir, vont goûter à cette compétition. Espérons que nous aussi, la Guinée, on va participer si c'est le cas. Imaginez si c'est à 64 équipes. Et peut-être 5 places seront accordées à l'Afrique aussi. Et je pense
1: le
0: que
1: plus.
0: Le plus peut-être.
1: Pour
0: peut-être
1: porter le nombre porter à 15.
0: Le nombre à 15 ou à 16. Espérons. Mais je pense que cette compétition, quand même, aujourd'hui, c'est fini. C'est fini. L'Argentine et l'Espagne vont s'affronter.
1: Vont s'affronter. Ça va... Oui, cette Coupe du Monde, oui. Dans la clôture, c'est aujourd'hui, on l'a dit, il y a eu 48 équipes en lice pour la première fois dans l'histoire de la Coupe du Monde. Hein.
0: Ouais.
1: Mais ce ne sera pas le seul chiffre marquant, hein, parce que vous parlez de 48 à 64. Alors, la plus grande Coupe du Monde de football en termes de chiffres, et en tout cas, pour le moment, cette édition 2026, qui se déroule sur 3 pays pour la première fois de l'histoire, États-Unis, Mexique, Canada, a vu 48 nations prendre part à ce rendez-vous mondial. Une première également, mais il n'y a pas que ces chiffres. Alors, 104 matchs, oui. 104 matchs sont disputés du 11 juin au 19 juillet. C'est la clôture aujourd'hui.
0: Ouais.
1: Soit une semaine de plus de compétition qu'à l'accoutumée. Il y a eu 104 rencontres réparties au Canada, États-Unis et Mexique. Je disais tout à l'heure, il y a eu 1248 joueurs. Forcément, lorsqu'on dit 48 sélections, c'est qu'il y aura plus de joueurs. Ils sont au total 1248 à disputer cette Coupe du Monde 2026, selon les chiffres de la FIFA. 537 joueurs ont retrouvé le mondial après l'avoir disputé au moins une première fois, alors que pour 891 autres, ce sera leur première fois.
0: Ouais.
1: Donc 880 joueurs ont joué cette Coupe du Monde pour la première fois. Cette Coupe du Monde a vu 22 champions du monde y prendre part.
0: Ouais.
1: Pour cette édition 2026, 22 champions du monde y ont participé. L'Italie champion du monde ne fait pas partie. Ça les porte à 22 champions du monde. Manuel Neuer a été sacré avec l'Allemagne au Brésil en 2014. Tandis qu'Ousmane Dembélé, Lucas Hernandez, N'Golo Kanté, Kylian Mbappé ont mené la France vers les sommets en Russie en 2018. Alors, de son côté, Lionel Scaloni a conservé 17 des héros du sac de l'Argentine au Qatar en 2022. Thiago Almada, Julian Alvarez, Rodrigo De Paul, Enzo Fernandez, Alexis McAllister, Emiliano Martinez, Lautaro Martinez, oui le sauveur,
0: ouais.
1: Lisandro Martinez, Lionel Messi, Manuel Molina, Gonzalo Montiel, Nicolas Otamendi, Ezequiel Palacios, Leandro Paredes, Cristiano Romero, Geronimo Rulli et Nicolas Tagliafico. Alors, il a gardé au moins 17 euros du sac de la, donc sans dire long, on n'est pas
0: sûr
1: dans la superstition, mais si 17 des vainqueurs de la dernière édition sont encore là, il y a de quoi. Il y a eu 5 seulement de plus. D'accord. Alors, 19 joueurs d'un club. Manchester City a envoyé 19 joueurs au mondial.
0: Ouais.
1: C'est un joueur de plus que le Bayern Munich qui en a compté 18 et 3 de plus qu'Arsenal et le Paris Saint-Germain, champion d'Europe, 16. Alors, 13 buts. Meilleur buteur encore en activité, Lionel Messi, 13, est seul en tête. L'Argentin devance Kylian Mbappé, 12. Hein, Neymar et Cristiano, 8. Hein, le record de la compétition est détenu par, on parle de Miroslav Klose, hein, 16.
0: Qui a été battu
1: au cours de la compétition. C'est la 6e Coupe du Monde. C'est-à-dire qu'il y a des joueurs qui jouent leur 6e Coupe du Monde.
0: Justement.
1: Une 6e édition pour Lionel Messi, Cristiano Ronaldo et Guillermo Ochoa. Un record dans l'histoire de la compétition.
0: Le gardien mexicain.
1: Oui, les deux joueurs vainqueurs du Ballon d'Or pourraient, par la même occasion, devenir les seuls à avoir joué lors de 6 éditions de la Coupe du Monde. On parle d'âge, 41 ans et 126 jours. Cristiano Ronaldo qui a eu ses 41 ans et 126 jours au coup d'envoi de la compétition. Donc il a 41 ans et 126 jours. Est devenu le 4e joueur le plus âgé de l'histoire à être convoqué pour une Coupe du Monde. Le Portugais s'est placé derrière Roger Milla, 42 ans, Farid Mondragon, 43 ans, et Samuel Adari, l'Égyptien, 45 ans. C'était le gardien. Hein?
0: Ouais.
1: Sur cette 23e édition de la Coupe du Monde, CR7 devance le gardien mexicain Guillermo Ochoa, 40 ans, le milieu croate Luka Modric, 40 ans, l'attaquant de la Bosnie-Herzégovine Edin Dzeko, 40 ans, le portier allemand Manuel Neuer, 40 ans, et le gardien du Cap-Vert Vasinka, 17 ans et 240 jours. On parle de la jeunesse. Âgé de 17 ans, Gilberto Mara, Mora est le benjamin de la phase finale. Si le Mexicain entre en jeu lors du match d'ouverture du Mexique face à l'Afrique du Sud, il est devenu le sixième plus jeune joueur à disputer la compétition, rejoignant dans ce cercle fermé d'autres joueurs précoces de 17 ans, à savoir Pelé, ouais. Edson Arantes do Nascimento, alias Pelé, Salomon Olembe, le Camerounais, Feni Opabuni, Samuel Eto'o fils, et le défenseur du record absolu, Norman Wissed. Whiteside. Quatre premières, le Cap-Vert, Curaçao, la Jordanie et l'Ouzbékistan ont participé à la Coupe du Monde pour leur première fois. Cinq participations consécutives. Du côté des sélectionneurs, le Portugais Carlos Queiroz, à la tête du Ghana, a participé à sa cinquième Coupe du Monde consécutive, après avoir dirigé le Portugal en 2010 et l'Iran en 2014, 2018 et 2020. Il est seulement le deuxième technicien à accomplir cette performance après Bora Milutinović, 86-2022. Plus de 580% de recherche de logement. Donc, vous voyez, ce sont des chiffres qui donnent vraiment des vertiges, mais ce sont des chiffres qui seront mis à jour parce qu'après la finale qui va se jouer à 19h, et donc entre l'Espagne et l'Argentine, je sais que cette Coupe du Monde a révélé pas mal de stars, de jeunesse, en tout cas. Même si par moment la politique s'est invitée dedans.
0: Bien sûr. Et ce qui est déplorable, parce que les thèmes de la FIFA, c'est clair, ingérence politique, il n'y a pas ça dans le football.
1: Oui, mais on a laissé passer.
0: C'est le cas.
1: Le carton rouge. Avec un appel de Donald Trump.
0: Qui a été mal perçu, très mal perçu, parce que si on parle de la FIFA, on parle de neutralité en matière de politique, il n'y a pas d'ingérence. C'était pas le cas. Moi, je pense que aujourd'hui, même récemment, l'UEFA a appelé aussi la FIFA à respecter les textes, les normes régissant
1: le fonctionnement
0: du football. Et moi, je pense que aussi la CAF aussi aujourd'hui doit faire dans ce même sens. Mais on n'a pas pu communiquer ni rien, contrairement à l'UEFA qui a pris des dispositions qui vraiment a haussé le ton. Mais au côté de la CAF, il n'y a eu rien. Je pense que c'est un peu regrettable aussi. Si on parle de football et qu'il y a ingérence, un politique, on n'a qu'un cas se mêler du football par rapport au favoritisme à son équipe, alors qu'il y a d'autres équipes qui sont là aussi, qui jouent la compétition. Nous avons vu la suite, ce qui s'est passé. Malgré cela, les États-Unis ont été écrasés par la Belgique. Et c'est comme ça aussi le football, c'est pas uniquement, on dit, le plus fort, ou la politique doit pas vraiment se mêler ce qui concerne le football. Le football a ses textes et ses lois qui régissent.
1: C'est ce qui fait la beauté, de la force des institutions.
0: Si cela est respecté, il n'y a pas de problème. Mais
1: ça, quand même, ça a marqué un coup, ça a attiré toutes les attentions.
0: Ça a attiré beaucoup d'attention. Et c'était normal, parce que connaissant la FIFA, qui est très exigeante
1: dans ce domaine. En matière de respect,
0: cette fois-ci,
1: où est passée cette exigence?
0: Justement, il y a beaucoup de personnes qui se sont posées cette question, et jusqu'à présent, selon le président en question, Gianni Infantino, ce qu'il a dit, il dit que les membres de la FIFA qui prennent des décisions sont indépendants. Je pense que même si c'est le cas, il faut vraiment revoir d'autres aspects, parce que le football reste le football, pas d'ingérence. Nous avons vu combien de fois les pays dont les politiques s'ingèrent ont vraiment s'immiscent dans le football. Nous avons vu ce que la suite a donné. Par exemple, le Tchad aujourd'hui, malgré ils ont repris la compétition, mais avant cela, ça c'est justement en Afrique, c'est un exemple, ils ont été sanctionnés pour ingérence politique. Et aussi, Congo-Brazzaville aussi, ils ont été sanctionnés récemment, même si la sanction elle a été levée. Mais pour ingérence politique, ils ont été sanctionnés. Et je pense que quand on parle de football, le football, c'est le sport qui unit encore
1: qui
0: une fois.
1: Qui
0: unit encore une fois de plus. Je pense que la FIFA doit prendre des dispositions par rapport à ça.
1: Oui, quand vous prenez un peu le trophée de la Coupe du Monde, oui, c'est fait. Son poids, c'est 6 kilos
0: Ouais.
1: et quelques poussières, c'est-à-dire 6,175 kilos. C'est fait en or massif de 18 carats.
0: Wow.
1: 18 carats. C'est fait en or massif de 18 carats et pèse 6,175 grammes. Et c'est un trophée qui mesure 36 centimètres, 36,8 cm. Et donc, c'est assez lourd, hein,
0: Bien
1: l'assemblage.
0: sûr,
1: 6 kilos
0: c'est
1: d'or
0: lourd.
1: massif,
0: Ouais, bien sûr.
1: 18 carats d'or massif,
0: Ouais,
1: là c'est autre chose.
0: bien sûr.
1: Et donc, le trophée massif,
0: Ouais,
1: là c'est autre chose.
0: bien sûr.
1: Et donc, le trophée de la Coupe du Monde, quand même, quand vous voulez.

0: Puisque
1: Même si le Maroc a un peu changé la donne, c'est ce que j'expliquais tout à l'heure. Espérons aussi que nous allons voir des équipes africaines vraiment aller au-delà en
0: oui, dès
1: finale.
0: l'instant qu'on a déjà goûté à la petite finale, déjà il faut espérer jouer la
1: Ouais,
0: finale. La valeur
1: ça
0: du
1: passe par le
0: trophée de la
1: travail.
0: Coupe du Monde est estimée à environ 20 millions de dollars.
1: Ah oui, ah
0: 20
1: oui.
0: millions de dollars, soit 640 000
1: Mais
0: euros.
1: pour cette compétition, je pense que ça a changé et la somme a changé.
0: Oui, mais ça, c'est la valeur du trophée. C'est
1: Ok.
0: différent un peu du de jackpot.
1: D'accord.
0: Oui, ce que le vainqueur, n'est-ce pas, c'est de l'argent, hein?
1: Bien sûr.
0: Oui, combien en poche, n'est-ce pas, le vainqueur de la Coupe du Monde 2026? On va voir ce que ça va donner rapidement. Et Alassane Condé voudra aller jouer, jouer cette Coupe du Monde, hein, pour pouvoir, parce que ça donne des montants
1: Bien sûr.
0: faramineux. Le vainqueur de la Coupe du Monde 2026 va recevoir 50 millions de dollars.
1: Ouais.
0: Auquel s'ajoutent 2 millions 500 000 dollars de frais
1: De préparation.
0: de préparation. En tout cas, le finaliste en tout, le finaliste va recevoir entre 33 et 35 millions de dollars selon les sources. La troisième place, 29 à 30 millions de dollars. La quatrième place, de 27 à 30 millions de dollars. Quart de finale, 19 à 27 millions de dollars. Huitième de finaliste, 15 millions de dollars. 16e de finale, 13 millions de dollars. Ah,
1: Bah,
0: tous ceux-là qui ont joué les 16e finale
1: justement,
0: vont se retrouver avec 16 millions de dollars.
1: bien sûr.
0: Les équipes éliminées en phase de groupe, minimum 10,5 à 12,5 millions de dollars. Ah, il n'y a pas trop de trucs,
1: Ouais.
0: hein? Hein? Donc, mais le vainqueur est là.
1: Ouais.
0: Donc, les différentes primes sont connues. Et voilà. Donc, la sélection qui soulèvera le trophée empochera 50 millions de dollars contre 42 millions. Pour l'Argentine, l'Argentine a remporté
1: 42 000.
0: 42 en 2022, maintenant ça monte à 50 millions de dollars. Et donc toutes les équipes repartiront avec au minimum 9 millions de dollars pour les équipes classées de la 33e à la 48e place et 11 millions de dollars pour celles entre le 17e et la 17e et la 32e position. Et donc des primes reversées aux fédérations. Alors vainqueur 50 millions de dollars, finaliste 33 millions. Troisième, 21 millions. Quatrième, 27 millions. Quatrième, 19 millions. Huitième de finaliste, 15 millions. Seizième de finale, 11 millions. Et donc les autres, 9 millions. Alors, Alassane Condé, merci de m'avoir tenu compagnie dans cette émission. Madame, mais c'est surtout pour la détente, pour détente sportive de ce dimanche 19 juillet 2026
1: C'est un plaisir.
0: qui marque vraiment la finale de la 23e édition
1: Ouais.
0: entre l'Argentine et l'Espagne à 19h.
1: Ouais.
0: Et donc, grand merci à vous de nous avoir tenu
1: C'est
0: compagnie
1: un
0: dans cette
1: plaisir.
0: émission par rapport à l'écoute. Merci à Moussa Keita qui a assuré la mise en œuvre. On se retrouve en tout cas très prochainement sur la 935 le www.clfmguinée.net. Bonne suite de programme à notre compagnie.

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0: 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Il est 18h.
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2: 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Mesdames, Messieurs, bonsoir et bienvenue. Les titres de l'édition. De la tête du Conseil national de la transition à celle de l'Assemblée nationale, Dr Dansa Kourouma dirige désormais la 10e législature guinéenne pour les 7 ans à venir. Son élection ne laisse pas sans mot certains députés, surtout de la majorité. 3 corps retrouvés sous les décombres portent le nombre de morts à 6 suite à l'effondrement d'un immeuble R+9 en chantier. Le drame s'est produit dans la nuit de jeudi à vendredi à 3h du matin à Diemoudoula, secteur Diallo-Samba, dans la commune de Ratouma. L'actualité africaine et internationale viendra compléter cette édition d'information dominicale conduite à la technique par Moussa Keïta. Excellente écoute à tous.
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2: Une fois de plus, bonsoir. L'élection de Dr Dansa Kourouma à la présidence de l'Assemblée nationale guinéenne est saluée par des députés de la majorité. Marie-Yvonne Koumbassa et Dr Diao Baldé sont respectivement députés de Fria et de Télémélès.
3: Vous n'êtes pas sans savoir que la CNTG était dirigée par notre confrère honorable Dansa Kourouma. Si la Guinée est sortie victorieuse aujourd'hui, c'est grâce bien sûr à Dansa Kourouma et son équipe. Les élections législatives se sont passées communales et présidentielles. C'était sous la tutelle de notre honorable Dansa Kourouma. Nous le félicitons et nous sommes derrière lui. Nous sommes des députés à l'Assemblée nationale. C'est une joie immense pour moi de me trouver dans l'enceinte de l'Assemblée nationale pour accompagner notre cher président jeune, visionnaire, le président Mamadi Doumbouya.
4: C'est une élection que Dr Dansa Kourouma mérite parce que c'est lui qui a conduit la transition. Il a un bilan extrêmement positif. C'est la continuité, une continuité dans le progrès, dans la dynamisation certainement de toutes les instances au niveau du Parlement. Donc je m'en félicite sérieusement parce que je pense qu'il a toute la maîtrise et toutes les compétences pour pouvoir vraiment diriger cette nouvelle législature.
2: Il faut ajouter que cette cérémonie a occulté la présence de plusieurs personnalités, dont des représentants de la société civile. Le président du Conseil national des organisations de la société civile guinéenne, CNOSC, a exprimé ses attentes. Ange Gabriel Abba est au micro de Mamadou Ba.
5: C'est une étape extrêmement importante du parcours de la transition qui vient d'être franchie. Le peuple de Guinée s'est exprimé. Les institutions ont joué leur rôle. Aujourd'hui, la représentation nationale a été installée. Notre attente est que la représentation nationale puisse exercer leur rôle de vote des lois conformément aux réalités de notre société, mais aussi de contrôle de l'action publique pour que ce que le gouvernement réalise soit effectivement ce que la population veut et que l'action publique réponde, n'est-ce pas, à l'attente des populations. Et nous encourageons, nous félicitons le président élu, nous félicitons l'ensemble des députés, nous leur demandons de rester à l'écoute des citoyens, de ne jamais oublier ce pourquoi les citoyens guinéens leur ont porté leur confiance.
2: Au total, 6 morts et 4 blessés sur le bilan actualisé de l'effondrement d'un immeuble R+9 à Diemoudoula, secteur Diallo-Samba, dans la commune de Ratouma. La gouverneure de la ville de Conakry s'est rendue sur les lieux ce samedi pour constater l'ampleur des dégâts. Suivons le récit avec Alassane Condé.
6: La gouverneure de la ville de Conakry, accompagnée des membres de son cabinet, s'est rendue sur le site de l'effondrement de l'immeuble R+9. Général à la retraite Mahawa Silla.
7: C'est amer pour la perte de nos compatriotes qui sont déjà sortis dans les décombres. Et c'est désolant que cela soit la cause d'un immeuble en construction. Et je adresse d'abord mes sincères condoléances au nom de la population de Conakry et à la famille Indiri. Et encourager la population de Conakry à accompagner les victimes qui sont à l'hôpital.
6: Le bilan s'est alourdi au deuxième jour des recherches. colonel Ibrahima Sourikaba est le directeur régional de la protection civile de Conakry.
8: Pour le bilan général à l'heure où nous prononçons, nous sommes à deux types de victimes. Il y a des victimes qu'on a retrouvées qui sont conscientes, au nombre de 4, qui sont prises en charge au niveau de Sino-Guinée. Et il y a 6 autres victimes qui sont inconscientes, qu'on considère des décédés et qui sont admises au niveau de la morgue de Sino-Guinée et de la morgue de Donka. Nous prions devant leur âme que la terre leur soit légère.
6: Sur le site, les équipes de secours poursuivent les opérations de recherche, rassure cet officier.
8: Les opérations de recherche se poursuivent avec les machines, parce que vous connaissez les opérations de déblaiement, il faut aller au fur et à mesure pour éviter de blesser aussi les victimes de plus encore avec la machine. Donc on va progressivement et on a toujours les deux secteurs, la fouille continue, on est à 70% de fouille, donc les 30% qui nous restent, on va terminer peut-être la journée d'aujourd'hui et on est en train de retrouver estimativement une ou deux personnes, d'après les informations des personnes qui résidaient dans l'immeuble et au niveau du chantier R+9.
6: Le directeur régional de la protection civile de Conakry invite la population au respect des normes de construction pour éviter de tels drames à l'avenir.
2: À l'occasion de la journée internationale du volontariat ce samedi 18 juillet, la commune de Lambagny a organisé une campagne de sensibilisation et de curage des caniveaux. Cette initiative est portée par le ministère de la Jeunesse et des Sports. Le maire Baba Limou Bari a souligné l'importance de cette activité pour la jeunesse. On l'écoute.
9: Le volontariat est un puissant levier de développement. Il favorise l'engagement citoyen, renforce la solidarité, développe les compétences des jeunes et leur offre l'opportunité de participer activement à la construction de leur communauté. Notre jeunesse représente la première richesse de notre commune. Son énergie, son talent et son sens de l'initiative sont des atouts indispensables pour relever les défis du développement local, de la préservation de l'environnement, de la promotion de la paix et de la cohésion sociale. La commune de Lambagny s'engage à accompagner toutes les initiatives du ministère de la Jeunesse visant à promouvoir le civisme, le volontariat, l'entrepreneuriat et l'insertion socio-économique des jeunes. Nous sommes convaincus qu'une jeunesse responsabilisée est le meilleur investissement pour l'avenir de notre pays. À vous, chers jeunes volontaires, faites de ce programme une véritable école de discipline, de solidarité, de patriotisme et de service à la communauté.
2: Le ministre de la Jeunesse et des Sports est revenu sur l'importance de cette journée. Il s'agit de Mamadou Sellou Baldé qu'on va écouter au micro de Alassane Condé.
10: Un jeune de 11 ans a perdu la vie suite aux inondations. Il y a eu beaucoup de dégâts matériels. Il n'y a qu'un bâtiment de R+9 s'est affaissé. Il y a également 2 jours du côté de Demoulina. Je crois que cette activité que nous lançons aujourd'hui a tout son sens, a en tout cas tout son intérêt pour les populations que nous sommes. Mais de l'autre côté, il faut lier l'utile à l'agréable. Au-delà du fait que nous nous mobilisons en tant que jeunes de notre pays pour apporter dans un élan de volontariat nos efforts, notre contribution à l'élan de développement national en assainissant nos quartiers, en curant les caniveaux, en sensibilisant nos papas et nos mamans sur les bonnes pratiques. Mais il y a également qu'à côté de cela, nous faisons en sorte que des jeunes, pendant 5 jours, puissent être insérés professionnellement et économiquement. Donc ce que j'ai envie de dire, le volontariat est un engagement important, c'est un engagement responsable, c'est un engagement noble et patriotique.
2: L'actualité au plan national, c'est aussi à Cancan où des citoyens de Kalafilila ont pris d'assaut les PA occupés par les forces de défense et de sécurité. Résultat, ils ont pu s'emparer des armes de guerre selon le substitut du procureur de la République près le tribunal de première instance. On écoute à cet effet Mamadou Saliouba.
11: Hier ou avant-hier, il a également été porté à notre connaissance que les gens des Karafilila se sont levés pour s'attaquer aux hommes en tenue, aux personnels qui sont déployés au niveau des PA qui se trouvent entre Karafilila et Bolosso. Alors quand ils se sont levés pour s'attaquer à ces personnes-là, ce qui a été également porté à notre connaissance, que quand ils sont venus, ils ont saccagé la base qui abritait les PA de Bolosso et de Karafilila, mais ils ne sont pas limités là. Au-delà de ce désordre, ils sont emparés des armes qui étaient là. Il a été porté à ma connaissance qu'ils sont emparés de trois armes à feu. Donc les fusils que détenaient les forces de défense qui étaient au niveau de CPA et certains objets.
2: Les armes ont été retrouvées, ajoute le parquet. Le substitut du procureur Mamadou Saliouba est au micro de notre correspondant régional, Joseph Collier.
11: Hier, certaines personnes ont porté à notre connaissance que les armes ont été retrouvées, mais les personnes qui avaient retiré ces armes dans les mains des forces des ordres et de sécurité sont en fuite. Aussitôt, cette situation portée à notre connaissance, moi je signe une réquisition à la force publique pour encore de nouveau déployer la gendarmerie et procéder à des interpellations afin d'ouvrir une enquête sur ces faits. Les forces de sécurité qui sont sur les lieux nous ont clairement dit qu'il n'y a pas mort d'homme parce que c'est de leur côté, c'est eux qui ont subi la violence. La première réquisition qui avait été signée, c'était d'aller prendre le président du district de Karafirila. Selon les informations que nous on a reçues, c'était le véritable pion de cette affaire.
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2: Oui, sur le continent, une douzaine de chefs d'État et de gouvernement de pays de la CEDEAO se retrouvent ce dimanche 19 juillet pour le sommet de l'organe ouest-africain à Lungi, près de Freetown, en Sierra Leone. Le président de la commission devrait être bientôt désigné. Le général Biram Diop, ex-ministre sénégalais de la Défense, était le seul candidat. Après une semaine de réunions préparatoires, la CEDEAO devrait prendre des décisions politiques, notamment sur la sécurité régionale, la gouvernance démocratique et l'intégration économique. Au Mali voisin, un convoi de l'armée nationale et ses alliés mercenaires russes sont tombés dans une embuscade samedi 18 juillet dans le nord du pays. Cette attaque, perpétrée par les indépendantistes du Front de libération de l'Azawad et les djihadistes affiliés à Al-Qaïda, est l'une des plus meurtrières subies par l'armée ces dernières années. Plusieurs véhicules du convoi ont été visés, au moins 50 militaires ont péri selon un bilan communiqué ce dimanche 19 juillet. Au Nigeria, un tribunal a rejeté vendredi 17 juillet le recours d'un monarque du détat du Niger qui réclamait des comptes au groupe pétrolier britannique Shell. Il demandait le blocage de la vente de ses actifs terrestres tant que le groupe ne réparait pas les dégâts environnementaux qu'il avait causés. Pour Bobaraye Dakolo, monarque du royaume d'Ekpetiama dans l'état de Bayelsa, sud du Nigeria, Shell aurait dû payer la facture avant de quitter la région. En République démocratique du Congo, la coalition d'opposition C64 doit décider demain lundi 20 juillet si elle maintient ou non la marche prévue le 22 courant à Kinshasa. Mais au-delà de cette décision, les consultations menées par la conférence épiscopale nationale et les églises catholiques et protestantes auprès de l'opposition apportent aussi des éléments nouveaux sur la préparation du dialogue national voulu par le président Félix Tshisekedi. Dans le monde, dans la nuit de samedi 18 à ce dimanche 19 juillet, les États-Unis ont lancé une nouvelle série de bombardements contre l'Iran, disant vouloir punir la mort de deux militaires américains en Jordanie dans les frappes iraniennes, a annoncé l'armée américaine. De son côté, Téhéran annonce avoir attaqué deux bases militaires américaines au Koweït. Une attaque iranienne contre une usine de production d'eau et d'électricité a provoqué un incendie sur le site, ont indiqué les autorités koweïtiennes. Alors que la guerre entre les États-Unis et l'Iran semble reprendre, Téhéran intensifie également sa répression. Le recours à la peine de mort de manière massive est l'un des outils habituels de la République islamique pour gouverner par la peur. Depuis 6 jours, des centaines de condamnés à mort sont en grève de la faim dans l'ultime espoir d'éviter l'exécution de leurs co-détenus. Enfin, alors que la guerre entre les États-Unis et l'Iran semble de plus en plus proche d'une reprise totale des hostilités, Israël se pose la question des effectifs de son armée. Allonger la durée du service militaire ne suffira pas à combler le manque de soldats. C'est le cri d'alarme lancé par le chef des effectifs de l'armée israélienne après un vote de la Knesset sur ce sujet, passant la durée de la conscription de 32 mois. Insuffisant selon le journal Dado Bar Khalifa, alors que la population continue à réclamer l'inclusion des ultra-orthodoxes. Voilà, messieurs, c'est tout pour cette édition d'information. Merci à tous de l'avoir suivi sur Soleil FM 93.5 et le www.soleilfmguinée.net. Merci à Moussa Keita qui a assuré la mise en onde et bonne suite de programme en notre compagnie.

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Il est 19h. 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

0: 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Il est 20h.
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0: 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Il est 21h.
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0: terre économique auquel fait face la sous-région. Le président guinéen Mamadi Doumbouya y prend part. De la tête du Conseil national de la transition à celle de l'Assemblée nationale, le docteur Dansa Kourma dirige désormais la 10e législature guinéenne pour les 7 ans à venir. Son élection ne laisse pas sans mot certains députés, surtout de la majorité. Et puis, à l'occasion de la journée nationale du volontariat tenue ce samedi, la commune de La Magne a organisé une campagne de sensibilisation et de curage des caniveaux, une initiative du ministère de la Jeunesse et des Sports. Voilà pour le sommaire avec une mise en onde signée Moussa Keïta. Bienvenue à tous.
1: Soleil Info, Mamadou Adamasso.
0: Pour sa première participation à une conférence de chefs d'État de la CEDEAO depuis son élection à la présidence de la République, Mamadi Doumbouya a livré un discours à l'ouverture de la 69e session ordinaire de l'organisation ce dimanche à Freetown. Devant ses homologues ouest-africains, le chef de l'État guinéen a vivement critiqué la politique des sanctions de la CEDEAO, estimant qu'elle pénalise davantage les populations que les dirigeants. Mamadi Doumbouya a du coup plaidé pour une profonde réorientation de l'action de l'organisation sous-régionale. Selon lui, la CEDEAO doit faire face au développement économique, de l'investissement et de la prospérité des peuples sa priorité plutôt que de privilégier les mesures coercitives. Au-delà des sanctions, le président guinéen a plaidé pour une réforme des institutions de la CEDEAO afin qu'elles tiennent davantage compte des réalités propres à chaque État. Le président a enfin exhorté les dirigeants ouest-africains à concentrer leurs efforts sur les préoccupations quotidiennes des populations. L'élection de Dr Dansa Kourma à la présidence de l'Assemblée nationale guinéenne est saluée par les députés de la majorité. Marie-Yvonne Koumbassa et Dr Yao Baldé sont respectivement élus de Fria et de Télémila. On les écoute.
2: Vous n'êtes pas sans savoir que la CNTG était dirigée par notre confrère honorable Dansa Kourma. Si la Guinée est sortie victorieuse aujourd'hui, c'est grâce bien sûr à Dansa Kourma et son équipe. Les élections législatives se sont passées communales et présidentielles. C'était sous la tutelle de notre honorable Dansa Kourma. Nous le félicitons et nous sommes derrière lui. Nous sommes des députés à l'Assemblée nationale. C'est une joie immense pour moi de me trouver dans l'enceinte de l'Assemblée nationale pour accompagner notre cher président jeune, visionnaire, le président Mamadi Doumbouya.
3: C'est une élection que Dr Dansa Kourma mérite parce que c'est lui qui a conduit la transition. Et il a un bilan extrêmement positif. C'est la continuité, une continuité dans le progrès, dans la dynamisation certainement de toutes les instances au niveau du Parlement. Donc je m'en félicite sérieusement parce que je pense qu'il a toute la maîtrise et toutes les compétences pour pouvoir vraiment diriger cette nouvelle législature.
0: Cette cérémonie a connu la présence de plusieurs personnalités, dont les représentants de la société civile. Le président du Conseil national des organisations de la société civile guinéenne a exprimé ses attentes. Ange Gabir Haba est au micro de Mamadouba.
4: C'est une étape extrêmement importante du parcours de la transition qui vient d'être franchie. Le peuple de Guinée s'est exprimé. Les institutions ont joué leur rôle. Aujourd'hui, la représentation nationale a été installée. Notre attente est que la représentation nationale puisse exercer leur rôle de vote des lois conformément aux réalités de notre société, mais aussi de contrôle de l'action publique pour que ce que le gouvernement réalise soit effectivement ce que la population veut et que l'action publique réponde, n'est-ce pas, à l'attente des populations. Et nous encourageons, nous félicitons le président élu, nous félicitons l'ensemble des députés, nous leur demandons de rester à l'écoute des citoyens, de ne jamais oublier ce pourquoi les citoyens guinéens leur ont porté leur confiance.
0: Au moins 6 morts et 4 blessés, c'est le bilan actualisé de l'effondrement d'un immeuble R+9 à Demoula dans la commune de Ratoma. La gouverneure de la ville de Conakry s'est rendue sur les lieux samedi pour constater l'ampleur des dégâts à la Sankondé.
5: La gouverneure de la ville de Conakry, accompagnée des membres de son cabinet, s'est rendue sur le site de l'effondrement de l'immeuble R+9. Général à la retraite Mahawasila.
6: C'est amer pour la perte de nos compatriotes qui sont déjà sorti dans les DICOM. Et c'est désolant que cela soit la cause d'un immeuble en construction. Et je adresse d'abord mes sincères condoléances au nom de la population de Conakry et à la famille Indiri.

0: encourager la population de Conakry à accompagner les victimes qui sont à l'hôpital.
1: Le bilan s'est alourdi au deuxième jour des recherches. Colonel Ibrahima Sourikaba est le directeur régional de la protection civile de Conakry.
2: Pour le bilan général, à l'heure où nous prononçons, nous sommes à deux types de victimes. Il y a des victimes qu'on a retrouvées qui sont conscientes, au nombre de 4, qui sont prises en charge au niveau de Sino-Guinée. Et il y a 6 autres victimes qui sont inconscientes, qu'on considère des décédées, et qui sont admises au niveau de la morgue de Sino-Guinée et de la morgue de Donka. Nous prions devant leur âme que la terre leur soit légère.
1: Sur le site, les équipes de secours poursuivent les opérations de recherche, rassure cet officier.
2: Les opérations de recherche se poursuivent avec les machines, parce que vous connaissez les opérations de déblaiement, il faut aller au fur et à mesure pour éviter de blesser aussi les victimes de plus encore avec la machine. Donc on va progressivement et on a toujours les deux secteurs, la fouille continue, on est à 70% de fouille, donc les 30% qui nous restent, on va terminer peut-être la journée d'aujourd'hui et on est en train de retrouver estimativement une ou deux personnes, d'après les informations des personnes qui résidaient dans l'immeuble et au niveau du chantier R+9.
1: Le directeur régional de la protection civile de Conakry invite la population au respect des normes de construction pour éviter de tels drames à l'avenir.
3: À l'occasion de la journée nationale du volontariat tenue ce samedi 18 juillet, la commune de Lambaye a organisé une campagne de sensibilisation et de curage des caniveaux. Cette initiative est portée par le ministère de la Jeunesse et des Sports. Le maire Baba Ali Moubari a souligné l'importance de cette activité pour la jeunesse. On l'écoute.
4: Le volontariat est un puissant levier de développement. Il favorise l'engagement citoyen, renforce la solidarité, développe les compétences des jeunes et leur offre l'opportunité de participer activement à la construction de leur communauté. Notre jeunesse représente la première richesse de notre commune. Son énergie, son talent et son sens de l'initiative sont des atouts indispensables pour relever les défis du développement local, de la préservation de l'environnement, de la promotion de la paix et de la cohésion sociale. La commune de Lambaye s'engage à accompagner toutes les initiatives du ministère de la Jeunesse visant à promouvoir le service, le volontariat, l'entrepreneuriat et l'insertion socio-économique des jeunes. Nous sommes convaincus qu'une jeunesse responsabilisée est le meilleur investissement pour l'avenir de notre pays. À vous, chers jeunes volontaires, faites de ce programme une véritable école de discipline, de solidarité, de patriotisme et de service à la communauté.
3: Le ministre de la Jeunesse et des Sports est revenu sur l'importance de cette journée. On écoute Mamadou Sylou Baldé au micro de Alassane Condé.
5: Un jeune de 11 ans a perdu la vie suite aux inondations. Il y a eu beaucoup de dégâts matériels. Il y a qu'un bâtiment de R+9 s'est affaissé. Il y a également deux jours du côté de Demoulouna. Je crois que cette activité que nous lançons aujourd'hui a tout son sens, en tout cas tout son intérêt pour les populations que nous sommes. Mais de l'autre côté, il faut lier l'utile à l'agréable. Au-delà du fait que nous nous mobilisons en tant que jeunes de notre pays pour apporter dans un élan de volontariat nos efforts, notre contribution à l'élan de développement national, en assainissant nos quartiers, en curant les caniveaux, en sensibilisant nos papas et nos mamans sur les bonnes pratiques. Mais il y a également qu'à côté de cela, nous faisons en sorte que des jeunes, pendant 5 jours, puissent être insérés professionnellement et économiquement. Donc ce que j'ai envie de dire, le volontariat est un engagement important, c'est un engagement responsable, c'est un engagement noble et patriotique.
3: À Cancan, des citoyens de Kalalafila ont pris d'assaut les PA occupés par les forces de défense et de sécurité. Ils ont pu prendre des armes selon le substitut du procureur de la République après le tribunal de première instance. On écoute Mamadou Salouba.
6: Hier, certaines personnes ont porté à notre connaissance que les armes ont été retrouvées, mais les personnes qui avaient retiré ces armes dans les mains des forces des ordres et de sécurité sont en fuite. Aussitôt, cette situation portée à notre connaissance, moi je signe une réquisition à la force publique pour encore de nouveau déployer la gendarmerie et procéder à des interpellations afin d'ouvrir une enquête sur ces faits. Les forces de sécurité qui sont sur les lieux nous ont clairement dit qu'il n'y a pas mort d'homme. Parce que c'est de leur côté, c'est eux qui ont subi la violence. La première réquisition qui avait été signée, c'était d'aller prendre le président du district de Karafirila. Selon les informations que nous on a reçues, c'était le véritable pion de cette affaire.
3: Les armes ont été retrouvées, ajoute le parquet. Le substitut du procureur Mamadou Salihou Ba est au micro de notre correspondant régional Joseph Collier.
6: Hier, certaines personnes ont porté à notre connaissance que les armes ont été retrouvées, mais les personnes qui avaient retiré ces armes dans les mains des forces des ordres et de sécurité sont en fuite. Aussitôt, cette situation portée à notre connaissance, moi je signe une réquisition à la force publique pour encore de nouveau déployer la gendarmerie et procéder à des interpellations afin d'ouvrir une enquête sur ces faits. Les forces de sécurité qui sont sur les lieux nous ont clairement dit qu'il n'y a pas mort d'homme. Parce que c'est de leur côté, c'est eux qui ont subi la violence. La première réquisition qui avait été signée, c'était d'aller prendre le président du district de Karafirila. Selon les informations que nous on a reçues, c'était le véritable pion de cette affaire.
3: Voilà, c'est la fin de ce journal. Merci de votre aimable écoute, de l'attention. Un grand merci à Moussa Keita pour la mise en onde. Restez avec nous sur Soleil FM.

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0: 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Il est 22h.
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